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0: Il faisait froid.
1: Bonjour à toutes et à tous. Nous voilà toujours avec Brassens, que nous retrouvons dans notre émission Thèmes et Variations. Et ce sera avec la chanson pour l'Auvergnat, comme je vous l'avais annoncé la semaine dernière. Donc c'est en 1954 que Brassens écrit et enregistre sa chanson pour l'Auvergnat. Alors deux récits existent quant à son origine, deux origines qui n'ont d'ailleurs rien d'incompatible. Alors l'une raccroche la chanson à l'hiver rigoureux de 1954 où l'abbé Pierre lança son appel mémorable en faveur des oubliés de la société et du miracle économique du redressement de l'après-guerre. L'autre version, elle, raccroche la chanson pour l'Auvergnat à ce que vécut Brassens à Paris alors qu'il cherchait à échapper au recrutement forcé du STO, le service travail obligatoire instauré en 1942 et pur produit de la collaboration entre l'État vichiste et l'occupant nazi. Hébergé par Marcel Planche et Jeanne Le Bonniec, un palace Florimond dans le 14e arrondissement de Paris, tous les amateurs de Brassens connaissent cette histoire, il a été soutenu par eux et il, parmi leurs voisins, un bougnat, un marchand de vin, bois et charbon, comme il y en avait beaucoup à Paris à cette époque-là, Louis Cambon, et il aurait donné du bois pour pas cher au Georges, ce pauvre Georges Brassens, qui était bien dans une situation bien difficile. Alors chacun retiendra de cela la version qui lui plaît le plus, avec les arrière-plans idéologiques qu'il préfère. On peut aussi les adopter toutes, elles ne sont absolument pas incompatibles. Ce qui est sûr, en tout cas c'est ce que Brassens a affirmé, c'est que cette chanson fut écrite en 3 heures seulement. Qui dit mieux ? Pas grand monde. Alors, nous allons commencer avec ces variations autour de la chanson pour l'Auvergnat, avec une version par un chanteur qui a lui aussi une vie difficile. C'est Mouloudji, un chanteur qu'on a un petit peu oublié aujourd'hui. Un père kabyle, une mère bretonne, une enfance très très difficile. Sa mère a été internée en hôpital psychiatrique, notamment. Dans sa jeunesse, il était proche il était dans les mouvements de jeunesse proche du SFIO. Alors le SFIO, c'est la section française de l'Internationale Socialiste, l'ancêtre du Parti Socialiste. Il sera aussi proche d'un groupe de théâtre très militant, le groupe Octobre, et vivra tout ce qui concerne le Front Populaire, donc en 1936, d'assez près. Et il aura une carrière d'acteur, peut-être plus connue au début que la carrière de chanteur. Hein. On le verra en 1938 dans un classique, « Les disparus de Saint-Agile », un film de Christian Jacques, où j'ai un des trois jeunes qui disparaît dans un orphelinat. Et puis en 1942, ce sera Les Inconnus dans la maison d'Henri Decoing, aussi un film qui avait marqué cette époque. Et puis après la guerre, il va fréquenter les milieux existentialistes. Beauvoir le cite même dans ses écrits, alors, parle de lui en tout cas, et il sera une des grandes figures de Saint-Germain-des-Prés. Sa consécration comme chanteur va arriver dans les années 50, et puis elle va petit à petit s'estomper jusqu'à être presque un chanteur oublié à la fin des années 70 et dans les années 80. Voilà, je vous en ai assez dit. Un peu de chansons, un peu de variations. Mouloudji, la chanson pour l'Auvergnat.

Après Mouloudji, un duo pour la chanson pour l'Auvergnat. Un duo constitué de Rodolphe Raffali et André Garlen. Alors Rodolphe Raffali, eh bien, c'est un guitariste manouche qui a aujourd'hui 62 ans, mais un guitariste manouche, comme beaucoup, enrichi au jazz, à la musique classique et à la musique latino-américaine. André Garlen, la chanteuse que l'on découvre et qui l'accompagne, elle a un drôle d'itinéraire, elle est née en Tanzanie, et puis elle est passée par le Maroc, la Tunisie, elle a pas mal bourlingué, et puis elle est arrivée en Normandie, et elle a adopté la Normandie pleinement. Voilà le résultat de leur duo atypique, mais très réussi et très convaincant. Donc Rodolphe Raffali et André Garlen dans la chanson pour l'Auvergne.

C'est un pianiste que nous allons demander maintenant sa version de cette chanson pour l'Auvergnat. Comme quoi, elle est à toi cette chanson. Oui, elle est à beaucoup de monde maintenant cette chanson. Pianiste qui s'appelle Thierry Maillard, il est en 66. Alors, pianiste de jazz, oui, qui a quand même, comme beaucoup de musiciens, bah, il a une formation classique à la base, et puis il s'est intéressé au jazz. Alors, avec ses deux grands modèles, ça a été, paraît-il, Bill Evans et Keith Jarrett, excusez du peu. Hein. Il forme son premier trio à 18 ans, comme quoi hein, il n'a pas traîné pour choisir sa carrière. Il maintient toujours aujourd'hui une ouverture vers la musique classique. Il a notamment enregistré un disque avec un quatuor à cordes et le jazz, bien sûr. Mais il est aussi intéressé à la musique pour le cinéma et même pour la pub. En 2017, il a sorti un album intitulé Alone, donc en solo, bien sûr, consacré à des chansons, de Brel, de Ferré et de Georges Brassens. Il a continué depuis en 2020. Alors là, c'est avec un big band. Il s'est intéressé à un autre artiste populaire, enfin, peut-être pas si populaire que ça, qui n'est pas vraiment un chanteur, c'est Frank Zappa. Donc, on change complètement de style. Allez, là, on va revenir donc à cet album de 2017, où il donnait sa propre vision de cette chanson pour l'Auvergnat.

Après Thierry Meyer, nous allons écouter une chanteuse d'origine espagnole, plus précisément d'origine valencienne, Eva Denia. Elle s'est aussi intéressée au jazz, elle a formé un trio notamment. Alors elle va débuter dans les années 90 dans la chanson, va commencer par adopter les chansons qu'elle aime bien en valencien. Bon, on va dire valencien parce que c'est précis, là-bas on y tient, hein. C'est pas tout à fait le catalan, c'est apparenté au catalan, mais c'est le valencien, voilà. Alors, les spécialistes me disent que le valencien ressemble plus à l'occitan que le catalan. N'étant pas spécialiste, je me fie à ce qu'ils me disent. S'il y en a qui ne sont pas d'accord, eh bien, je n'y peux rien, moi je n'affirme rien. Voilà, en tout cas, Eva Denia, elle s'est aussi intéressée à la musique brésilienne. Elle a même consacré un album au célèbre Antonio Carlos Jobim. Et puis, trois albums, rien que ça, consacrés à notre cher moustachu. En 2005, qui s'appelle Chante Brassens. En 2008, Toujours Brassens. Et puis en 2017, Merci Brassens. Voyez, comme quoi, elle a bien marqué son univers artistique. Et puis en parallèle, elle a aussi découvert ses prix d'intérêt et illustre les musiques traditionnelles, les chansons traditionnelles valenciennes. Allez, c'est extrait de son premier album que vous allez entendre. Donc, premier album consacré à Brassens, Chant de Brassens en 2005, vous allez entendre sa version de la chanson pour l'Auvergnat.

0: Nous sommes toujours sur Thèmes et variations. Et cette semaine, c'est donc la chanson pour l'Auvergnat de Georges Brassens. Alors, s'il y a une langue qu'on n'a pas beaucoup, beaucoup chanté Brassens, d'après les recherches que j'ai pu faire, et pourtant ce sont des voisins, c'est l'allemand. Oui, il n'y a pas tellement de chanteurs qui ont adapté Brassens en allemand, qu'ils soient en Allemagne ou en Autriche. Alors, j'en ai trouvé quand même quelques-uns, il y en a, n'exagérons rien. Par exemple, Ralph Tauchmann. Il est en 1967, alors il est originaire d'Allemagne de l'Est. Il a fait ses études à Leipzig. Et il a beaucoup, beaucoup traduit Brassens, lui, par contre. Il a traduit en France, en allemand, donc, quelques 168 chansons de Brassens qui sont publiées dans plusieurs volumes. Il semblerait que le troisième volume tarde à paraître, alors qu'il était au départ spécialisé dans la traduction technique et économique. Bon, il s'est lancé dans la traduction littéraire et surtout dans la traduction, comment on va dire, brassensique, je ne sais pas. Bon, la traduction des chansons de Georges Brassens, qu'il a aussi interprétées. Allez, une chanson pour l'Auvergnat qui devient allemand.
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1: Voilà, après Ralph Stockman, donc 1900 qui est né en 60, un chanteur plus habituel dans nos régions, surtout peut-être plus familier, Claude Marty, hein, Claudi Marty, chanteur occitaniste, occitan et occitaniste. Alors, il fait partie de ces chanteurs occitan-occitanistes qui ont débuté leur carrière dans les années 70 avec notamment gens comme Jean Pau Verdier, entre autres. Alors, on a rapproché ce mouvement de la chanson occitane de la Nova Canção, qui était ce qui se passait en Catalogne. Oui, bon, moi je veux bien, mais quand même, les circonstances politiques là-bas et ici ne sont pas vraiment comparables. Alors, la Nova Canção catalane, d'accord, oui, il y a un mouvement de résistance. La chanson occitane en France ne s'inscrit pas tout à fait dans le même cadre, quand même. On n'était pas en dictature. Alors, le contexte, il faudrait peut-être plutôt le rapprocher des revendications, des demandes, des reconnaissances de culture et de langue régionale, de la mode du folkloriste, hein, qu'il y avait en France à cette époque-là, et pas seulement en France. Hein. Pensez aux Bretons, hein, avec Alain Stival, Triane, Glenmore, Gilles Servat. L'Alsace, on en a un peu moins parlé, mais aussi avec Roger Siffert. Et puis des groupes dont le plus célèbre, le plus emblématique est resté sans doute Malicorne. Voilà. Alors, bah, tout ça pour dire, essayer de replacer Claude Marty dans son contexte, et puis écouter sa version de l'Auvergnat.

Après Claude Marty, eh bien, nous allons demander à deux guitaristes de nous proposer leur version. Ces deux guitaristes, ce sont Manu Galvin et Michel Aumont. Alors Manu Galvin, là, ils sont nés en 58 et en 57 respectivement. Alors Manu Galvin, bah, il a accompagné Jane Birkin, Maxime Le Forestier, Renaud, hein, voilà, entre autres. Michel Aumont, lui, il est un petit peu plus proche du style de Marcel Dadi. Hein, ça a été un de ces guitaristes qui a beaucoup joué du picking, ce qu'on appelait le picking, donc dans les années, au début des années 70, dans les années 70. Il a aussi travaillé avec Maxime Le Forestier, mais également avec Julien Clerc, Francis Lalanne, Georges Moustaki ou Pierre Barou, qui était le chanteur et aussi le patron de la maison Sarava, hein, et des disques Sarava. Voilà, donc Manu Galvin, Michel Aumont, deux guitares, et voilà leur version de la chanson pour l'Auvergnat.

Après les guitares de Manu Galvin et Michel Aumont, c'est le piano qui va se mettre à l'œuvre sur cette chanson pour l'Auvergnat avec une pianiste américaine, oui, Dorothy Donegan. Alors, 1998, elle a vécu. Alors, une pianiste américaine, ou alors qui est de jazz, réputée pour son énergie. C'était même son image de marque. Donc, elle est née à Chicago en 22. Elle a débuté dans les clubs de la ville. Son premier disque, elle l'enregistre en 42. Et son style, c'est le stride, ce qu'on appelle le boogie woogie. Voilà. Certains diront ancêtre du rock'n'roll, hein, peut-être. Protégée de Art Tatum, elle a joué donc le pianiste virtuose, grand pianiste virtuose, sur lequel on a raconté beaucoup de choses. Elle a aussi joué avec Fats Waller. Elle a enregistré avec des artistes quelques Dizzy Gillespie, trompettiste virtuose s'il en est, n'est-ce pas? Et puis Clark Terry, on connaît peut-être un petit les noms, ceux qui ne connaissent pas le jazz très bien ne connaissent peut-être pas forcément. Clark Terry, un trompettiste tout aussi virtuose d'ailleurs, trompettiste du bop. Elle sera même la première artiste noire sur la grande scène de concert de Chicago. Alors, elle a fait du classique au début de sa formation. Donc, elle va faire une première partie. Elle va jouer du Rachmaninoff et du Grieg. Et puis, en deuxième partie, waouh, le jazz débarque. Voilà. Et elle a découvert Brassens. Elle a bien aimé. Elle a enregistré quelques chansons de Brassens, la balade des cimetières, la femme d'Hector et bien sûr la chanson pour l'Auvergnat, dont il paraît que c'était un de ses succès réguliers. Voilà, Dorothy Donegan, l'explosive pianiste du jazz américaine, dans la chanson For the Auvergnat.

Voilà, après l'Amérique ou Brassens, dans la langue anglaise, il n'y a pas beaucoup, beaucoup de choses. Hein, mais bon, on y reviendra plus tard. Là, je vais vous proposer un Brassens en catalan. Ouais. Alors, vous avez entendu, il n'y a pas longtemps, une chanteuse d'origine valencienne, non là, mais elle chantait aussi en français. Là, non, c'est Miquel Pujado. Alors, Miquel Pujado, ça va s'appeler « Canso para un camperul hein ». Donc, voilà, chanson pour l'Auvergnat. Alors, qui c'est Miquel Pujado? Ben, il est né à Madrid en 59. Il va commencer à faire des chansons en 75. Il va enregistrer en 82. Il va avoir une activité de traducteur dès la fin des années 80. Et puis, en 92, il va commencer à traduire Brassens. Voilà, il va y avoir un premier album, La mala herba, hein, la mauvaise herbe, et puis un autre qui en 93, l'année suivante, qui s'appellera Els companys primer, donc les copains d'abord. 95, il va même réaliser un spectacle sur Brassens, hein, fume des pipas et pelle des gattes, hein, fumer de la pipe et la peau du chat, qui sera donné en France. Et il va faire une thèse sur la chanson française. Hein, il s'intéresse beaucoup à cette affaire-là. Et il fera une thèse universitaire donc, sur la chanson française et catalane du XXe siècle. Et puis, ça servira de base, ces textes, à une autre artiste catalane, Guillermina Motta, dans son album Intime, où il y aura plusieurs chansons. Donc, aussi la célèbre Lili de Pierre Perret. Alors aujourd'hui, bah, derrière lui, il a 35 ans de carrière. Il est aussi écrivain. C'est quand même quelqu'un qui vient régulièrement en France, il chante régulièrement sur les scènes françaises, on a pu l'entendre à Montpellier, et oui, donc autour des années 2000, début des années 2000, on l'a pu l'entendre à Toulouse, à Paris, il a été aussi au festival de Barjac, hein. C'est le festival de chansons qui est pas très loin de Montpellier. Allez, Miquel Pujado, Canso para un camperul.

Brassens était militant, rien d'étonné, rien dans ses textes en tout cas, il n'était pas un militant forcément actif sur le terrain politique, mais il était militant dans ses textes. Eh bien voilà, un groupe qui s'appelle les Mamans du Congo. Alors là, c'est une démarche très militante. Je vous en lis tout simplement la présentation qui a été donnée par l'éditeur, le label qui édite leurs chansons. Qui est Jarring Effects, un label lyonnais. Alors, les Mamans du Congo, dirigés par leur chanteuse et percussionniste charismatique Gladys Samba, le groupe féminin Les Mamans du Congo voit le jour en 2018 à Brazzaville, dans un projet où la danse fusionne avec les berceuses ancestrales Congo. Les cinq mamans chantent en lari l'histoire de leur peuple ainsi que le quotidien de la femme congolaise en le mettant en musique sur des rimes complexes jouées avec des fourchettes, assiettes, paniers, pilons et matériel de récupération. Eh bien voilà la chanson pour l'Auvergnat par les Mamans du Congo.

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1: Cette chanson pour l'Auvergnat est vraiment mise à toutes les sauces, comme beaucoup de chansons de Brassens. Allez, on va mettre les... On va même vous les proposer à la sauce rock. À la sauce rock et même punk. Avec un groupe, alors ça ne va pas être en français en plus. Je vous donne le titre et vous allez essayer de deviner la langue. Alors là, attention à ma prononciation. Balada la obywatela miasteczka. Bon, bah c'est du polonais, prononcé à ma façon. Ça veut dire balade pour le citoyen de la ville de paix. Alors, est-ce que c'est Paris ou est-ce que c'est Poznan ? Mystère. Hein ? Et c'est un groupe qui s'appelle Straszyna Lachy. Voilà, un groupe de rock polonais. Leur premier album date de 2003. Ils en ont sorti 5 autres depuis, dont le dernier est paru le 1er octobre 21. C'est tout frais. Allez, Straszyna Lachy, la balade pour le citoyen de la ville de paix. Autrement dit, la chanson pour l'Auvergnat.

0: Et nous terminerons sur ces variations autour de l'Auvergnat et de sa chanson avec une chanteuse célèbre qui est née en 1927 à Montpellier et qui est décédée il y a un peu plus d'un an. J'imagine que beaucoup auront tout de suite identifié, il s'agit de Juliette Gréco. On ne va pas présenter Juliette Gréco, on va juste rappeler ce qu'elle racontait elle-même de sa rencontre avec Brassens. Témoignage donc de sa tournée, enfin pas de sa tournée, d'un spectacle qu'elle a donné au TNP, Théâtre National Populaire, en 1966. Je cite, « C'est Brassens qui a fait l'affiche du TNP. Il a dit à Canetti, tu mets Gréco en haut et moi en bas. Je n'étais pas la vedette du spectacle, mais il voulait que ce soit à part égale. Il venait me voir jouer. Quelques mots. Ça va ? Oui, et toi ? Tout ça avec ce regard qu'il avait, un regard très, très chargé. Puis je l'écoutais le soir. C'était inexplicable. On reçoit une douche de beauté, de bonheur, de rire, de larmes, une douche de vie et de don de soi.
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0: Voilà, bel hommage par les mots et par la chanson de Juliette Gréco à Georges Brassens. Et puis, nous terminons cette semaine. Il y en aura une autre la semaine prochaine. Nous resterons avec Brassens. Et pour vous mettre dans le bain, eh bien, tout de suite, l'histoire d'une brave jeune fille qui a adopté un petit chat. Brave Margot.
1: Margoton, la jeune bergère, trouvant dans l'herbe un petit chat qui venait de perdre sa mère, l'adopta. Elle entr'ouvre sa collerette et le couche contre son sein. C'était tout ce qu'elle avait, pauvrette, comme coussin.

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0: écoutez. On arrête le jeu. 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
1: Non. 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

0: se trouve que les rues piétonnes, c'est en quelque sorte le biotope de la population dont on va parler à présent. À savoir la population des jeunes filles qui ont entre 8 et 9 ans...
1: jusqu'à 13, 14 ans, grand maximum.
0: Donc on les croise souvent dans ces rues, elles sont toujours par deux. Elles ont des petits sacs à dos avec des mini peluches qui pendouillent derrière.
1: Souvent il y a écrit Tokyo Hotel au feutre.
0: Et elles ricanent entre elles à chaque fois qu'elles croisent un vieux de 22 ans. Parce qu'il a un t-shirt à la mode de l'an dernier. Et on en connaît quelques-unes, fillettes comme ça, parce que tout simplement, parfois il y en a qui viennent nous voir à nos concerts. Oui. Je ne pourrais pas vous imaginer qu'on a un public qui soit exclusivement composé d'institutrices lesbiennes centre-gauche. Et donc, il y en a une qu'on connaît plus particulièrement qui s'appelle Charlotte. Et Charlotte, quand vous la voyez comme ça, dans toute l'innocence de sa jeunesse, vous dites, mais quel monde va-t-on laisser aux enfants de demain? Puis quand vous l'entendez parler, vous dites, mais quels enfants va-t-on laisser au monde de demain?

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10: Bonjour et bienvenue, c'est Cinérama. Cinérama qui se poursuit pendant l'été avec le choix de vous proposer deux séries. Il y en a une qui concerne les True Crimes, adaptés par des films hollywoodiens. Et aujourd'hui, je vous parlerai de Jeepers Creepers, le chant du diable de Victor Salva. Et puis toi, Guillaume, dans ta série réalisateur mais aussi compositeur, tu nous as prévu quoi ?
11: Eh bien, aujourd'hui, j'ai décidé de vous parler du légendaire Clint Eastwood.
10: On t'écoutera avec plaisir. Il y aura aussi une toute petite partie actualité avec Sur la route d'Ohama de Cole Webley. Mais nous allons commencer avec la série True Crime. Donc c'est Jeepers Creepers.
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13: Il est arrivé quelque chose de grave.
2: Une série inspirée de l'ouvrage d'Esther Hervy, publié aux éditions du Rocher.
13: Merci, c'est très gentil. Je n'attendais pas tant d'égards.
14: C'est le diable en personne qui a pris possession de tout.
15: Ah, t'as voulu rentrer à la maison. Tu vas taper 10 heures de radio poulailler et des sermons en
13: tout genre. S'il te plaît, tu pourrais la fermer une minute.
15: Tu as brisé mon cœur à coups de silence. Depuis, j'essaie en vain de recoller les petits morceaux. Je t'en fais cadeau. Avec moi, petite sœur. J'ai cru mourir le jour où on s'est rencontrés. Pour tout dire, j'ai eu envie de pleurer. J'ignorais que tu étais si mauvais ou qu'un jour tu me ferais du mal. Monsieur le petit étudiant en sciences politiques.
10: Cette fois, nous prenons la route pour cette série avec un film qui a réinventé le bogeyman au début des années 2000 en s'appropriant un fait divers d'une noirceur absolue, c'est Jeepers Creepers. C'est une route de campagne interminable comme il en existe des milliers aux États-Unis. Deux étudiants, un frère et une sœur, rentrent chez leurs parents pour les vacances. Soudain, dans le rétroviseur, un vieux camion rouillé surgit de nulle part, klaxonnant comme un damné, avant de les doubler de manière plutôt agressive. Quelques kilomètres plus loin, il revoit ce même camion garé près d'une église abandonnée. Un homme en long manteau sombre y décharge une forme humaine, on imagine, enveloppée dans un drap ensanglanté, et la jette dans une large canalisation, une sorte de puits. Cette scène d'introduction d'une efficacité redoutable ouvre le film culte Jeepers Creepers, donc sorti en 2001. Et si le film bascule ensuite dans le fantastique pur, cette entame n'a pourtant rien d'une fiction. Elle est le calque presque chirurgical d'un crime réel commis dans le Michigan en 1990.
15: En fin de compte, tu es un vrai... Et merde ! Putain, c'est quoi son problème ?
13: Ralentis ! Laisse-le passer, Darry !
10: Réalisé par Victor Salva, Jeepers Creepers a marqué le cinéma d'horreur moderne. Le film joue avec brio sur nos peurs primales, l'isolement, l'inconnu et cette curiosité morbide qui pousse les personnages à commettre l'irréparable. Trish et Derry, au lieu de fuir, décident de faire demi-tour pour vérifier si quelqu'un a besoin d'aide au fond de ce conduit. Ils y découvrent l'innommable. Le film bascule alors dans un cauchemar éveillé où le poursuivant se révèle être le Creeper, une créature millénaire et démoniaque qui s'éveille tous les 23 ans pendant 23 jours pour se nourrir d'organes humains. Mais avant de devenir ce monstre ailé de cinéma, le tueur avait les traits d'un homme ordinaire.
13: Je suis sûr que tu sais à quoi je pense.
15: Kenny et Darla ? Ils sont morts à au moins 100 bornes d'ici.
13: Mais ils sont morts sur cette route.
15: C'est vrai, mais cette route traverse tout l'État.
13: Tu penses que c'est vrai ?
15: Quoi, qu'ils aient dû chercher la tête de la fille ?
13: Ils ont trouvé la voiture, mais pas les deux corps.
15: Il manquait la tête de la fille. Ils ont trouvé son corps. C'est le mec qu'ils ont pas retrouvé.
13: Rien que d'y penser, j'en ai des frissons.
5: Tu crois pas que chaque génération a son histoire gore sur la soirée de fin d'année qui vire au cauchemar?
13: C'est une histoire vraie. Ils étaient au lycée de Wheaton Valley en 78. Je peux te dire un truc? Quand on m'a raconté cette histoire, j'ai eu le sentiment que je mourrais sur cette route.
5: Je vois qu'on a une pêche d'enfer aujourd'hui, petite sœur. Sans déconner. Qu'est-ce qu'il a bien pu te faire, le petit étudiant de Sciences Po? Il t'a tapé dessus ou quoi? Ça me rappelle la plaque du gros fêlé qu'on vient de croiser. B-E-A-T-N-G-U. Ça donne... Beating you. Ça veut dire je te bats. Et ça veut dire que je marque un point.
13: Tu triches,
5: oh, c'est génial.
13: Là, non, ça compte pas.
5: Bien sûr que si.
13: Il faut le dire quand tu l'as sous les yeux.
5: J'étais en état de choc.
13: Ça n'a rien à voir.
5: T'as établi une nouvelle règle, c'est
13: non,
5: ça?
13: Non, on a toujours joué comme ça, c'est pas
5: et
13: nouveau.
5: Et depuis quand?
13: Depuis toujours.
5: C'est ça. Tu viens de décider ça toute seule.
13: Ta mémoire fout le camp, c'est tout.
5: Pas du tout. Non, à l'infini.
13: Non, à l'infini, sans retouche.
10: La véritable histoire, c'est la traque de Denise DePew. Pour comprendre la genèse du film, Esther Hervey nous ramène donc au printemps 90 dans le comté de Coldwater, dans le Michigan. Un couple, Ray et Mary Thornton, roulent tranquillement sur une route isolée quand un vieux van déboueur commence à les harceler, les talonnant de manière extrêmement agressive avant de les dépasser en trombe. Et un peu plus loin, leur route croise une école abandonnée. C'est là qu'ils aperçoivent le van. Un homme en sort, portant un drap blanc maculé de sang. Alors les tom-toms ralentissent, horrifiés. L'homme croise leur regard et, pris de panique, le couple accélère, mais le tueur monte à bord de son véhicule et alors s'engage une course-poursuite terrifiante pour tenter de les sortir de la route. Et les Thornton parviennent à lui échapper et contactent immédiatement la police. Sur place, les adjoints du shérif découvre le corps de Marsha DePew. L'homme au van n'est autre que son ex-mari, donc Dennis, un conseiller scolaire sans histoire apparente, devenu fou de rage après un divorce difficile. Après avoir abattu son ex-femme, il a tenté de dissimuler le corps derrière la vieille école. Alors une gigantesque chasse à l'homme commence. DePew va échapper aux autorités pendant près d'un an. Sa cavale prendra fin en mars 91 après la diffusion de son histoire dans la célèbre émission américaine Unsolved Mysteries. Reconnu par des téléspectateurs, il sera pris au piège par la police au terme d'une ultime course-poursuite au Texas et choisira de se suicider au volant de son véhicule plutôt que de se rendre.
13: Qu'est-ce que tu fais? Mais arrête tes conneries! Darry!
5: Je te dis que j'ai entendu quelqu'un!
13: Tu sais, dans les films d'horreur, quand le mec fonce tête baissée dans les bras du tueur, tout le monde trouve ça débile, et ben là c'est pareil! Tu vas rester ici!
5: Y'a quelqu'un?
13: Non, Darry, reste ici!
5: Je vais descendre!
13: Arrête tes conneries!
5: Je vais juste te regarder.
13: Non, je ne veux pas que tu y ailles.
5: C'est bon, j'ai une idée. Tu vas me tenir par les pieds. Vas-y,

0: Est-ce que vous m'entendez?
1: Est-ce que tu les as déjà passées à la machine, ces chaussettes?
0: Je vois quelque chose. Vous m'entendez?
1: Je te préviens, je compte jusqu'à 10.
0: Il y a quelque chose qui bouge.
1: À 10, je lâche tes pieds et je repars à la bagnole.
0: Tu vas te taire, oui! Il y a un truc qui gigote. C'est clair, ça bouge là-dessous. Attends!

0: Dans son ouvrage, l'auteur décortique comment le réalisateur a littéralement transposé le témoignage visuel des époux Thornton pour construire la première demi-heure de son film. Le van devient un camion d'écarisseur monstrueux, l'école abandonnée devient une église en ruine et le conduit d'aération remplace l'arrière du bâtiment. Victor Salva a même avoué avoir regardé en boucle l'épisode d'Unsolved Mysteries pour calquer l'ambiance visuelle et le rythme de la traque. La rupture avec le fait divers intervient lorsque le personnage de Derry descend dans le conduit. Là où Denis Depew n'avait qu'une seule victime, le film fait basculer le spectateur dans l'antre d'un tueur en série mythologique tapissé de dizaines de cadavres cousus les uns aux autres. Le long métrage transforme le fait divers sordide en une allégorie de la fatalité et du mal absolu. Jeepers Creepers prouve à quel point le cinéma de genre sait capter l'essence d'une terreur bien réelle pour la transcender. Et la prochaine fois, que vous roulerez de nuit sur une départementale déserte et qu'un véhicule un peu trop pressé apparaîtra dans vos phares, vous repenserez forcément à Denis Depew et vous éviterez à coup sûr de faire demi-tour, même s'il se passe des choses bizarres. Appelez donc la police. Tu l'as vu, toi, ce film, Jeepers Creepers?
1: Oui, je l'ai vu, produit par Coppola, hein, et je pense que c'est un petit chef-d'œuvre métaphorique. Hein. Renseignez-vous un petit peu sur la triste histoire de Victor Salva. Mais ce qui est amusant, c'est que tu as parlé donc du camion au début. C'est aussi un clin d'œil à Duel de Steven Spielberg. Et ce qui est amusant, c'est que quand on a demandé à Victor Salva de faire Jeepers Creepers 2, cette fois-ci, il va s'inspirer des Dents de la Mer, sauf que la mer devient des champs de maïs.
0: Eh ben voilà. C'est pas la même étendue. Pour la prochaine chronique sur les films d'Hollywood inspirés de faits divers, nous resterons sur la route du cauchemar, hein, mais nous changerons de continent pour affronter l'immensité hostile de l'outback australien, puisque nous parlerons du survival Wolf Creek et les crimes qui ont marqué l'Australie à tout jamais. Deuxième série de cette émission estivale de Cinérama, nous parlons des réalisateurs qui sont aussi compositeurs de musique de films. Mais après avoir parlé de John Carpenter, nous parlons d'un autre grand réalisateur américain, c'est Clint Eastwood.
2: Merci monsieur, c'était très bien. C'était très bien. C'est de la bouillie tout ça.
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2: C'était pas mauvais, c'était très mauvais. Voilà, exactement. Alors reprenons.
1: Lorsqu'on évoque Clint Eastwood, on pense spontanément au western de Sergio Leone, à l'inspecteur Harry ou aux nombreux chefs-d'œuvre qu'il a réalisés depuis plus de 40 ans. Pourtant, un aspect de son œuvre reste souvent dans l'ombre. Clint Eastwood est aussi parfois compositeur et c'est une activité qui est même au cœur de sa manière de faire du cinéma. Dans les années 50, le jeune Clint Eastwood passe des soirées entières dans les clubs de jazz d'Oakland. Il écoute Duke Ellington, Count Basie, Nat King Cole, Dave Brubeck, Errol Garner ou encore Thelonious Monk. Il apprend le piano, collectionne les disques et nourrit un amour profond pour le blues. À une époque, il imagine même devenir musicien, rêve concrétisé dans le Honky Tonk Man qu'il réalise et où il interprète un chanteur de country. 20 ans plus tard, il réalise Piano Blues pour la série documentaire de Martin Scorsese où il échange avec Ray Charles, Dr. John, Dave Brubeck ou Pinetop Perkins. On comprend donc que si Eastwood compose lui-même les musiques de ses films, c'est parce qu'il entend ses films avant même de les réaliser.

Le dépouillement musical de Claudia Stem, issu de la BO d'Impitoyable, correspond parfaitement à la mise en scène. Eastwood déteste les effets inutiles et éconnus d'ailleurs pour multiplier rarement les prises, laissant respirer ses acteurs et refusant de surligner les émotions. Son écriture musicale obéit à la même règle, enlever tout ce qui est superflu jusqu'à ne conserver que l'essentiel. Il explique souvent qu'une musique ne doit jamais attirer l'attention sur elle-même. Elle doit accompagner le film et pas le dominer. Claudia Stem ne raconte pas la violence de notre anti-héros, mais la mélancolie du souvenir, la culpabilité du passé et la disparition d'un monde qu'il va embrasser une ultime fois dans sa dernière mission.

Lorsqu'il compose la musique de Mystic River, hein, Eastwood résume le thème principal à une poignée de notes. Dans un entretien, il explique qu'il a construit cette mélodie autour d'un accord très simple, hein, presque comme une esquisse, parce que ben, le véritable drame doit rester dans les personnages et non dans la partition. Il applique ici la même technique que pour Impitoyable en musicalisant le fond et pas ce qui est la forme. Dans beaucoup de thrillers hein, hollywoodiens, la musique annonce le danger, prépare les rebondissements ou force le suspense. Or, Eastwood fait exactement l'inverse. Sa musique accompagne les personnages avec une infinie pudeur et évacue le sensationnel pour mieux laisser au spectateur la liberté de ressentir les émotions de ses personnages sans jamais les lui dicter hein, et de mieux comprendre leurs tourments intimes.

Là encore, hein, avec le thème de Million Dollar Baby, hein, impossible de ne pas entendre l'influence du blues. Alors, non pas que la musique reprend forcément ses codes, hein, mais parce qu'elle partage son état d'esprit. Le blues raconte souvent des existences ordinaires, des douleurs profondes et des désillusions intimes. On l'avait vu avec John Carpenter. Le piano du thème de Million Dollar Baby avance avec une extrême lenteur, sans effet spectaculaire, mais c'est touché directement au cœur. Eastwood, le réalisateur, et Eastwood, le musicien, prouvent leur cohérence totale, les deux préférant l'émotion à la démonstration. C'est peut-être ici qu'on expérimente la plus belle leçon que lui ont transmise les grands musiciens de jazz qu'il admire, savoir dire beaucoup avec très peu.

0: Avec Changeling, hein, son écriture devient plus ample et laisse les cordes occuper davantage d'espace narratif. L'orchestre prend de l'importance, mais l'esprit reste le même. Chaque mélodie semble avancer avec retenue, comme si Eastwood refusait encore de céder à la grandiloquence, alors que le thème du film, celui d'une mère se battant pour retrouver son fils disparu, est hautement dramatique et riche en suspense. C'est l'amour et dévotion de cette mère qui sont les héros de la composition d'Eastwood, enrobant la partition d'une douceur déchirante. Tout au long de sa carrière, Eastwood a rendu régulièrement hommage à ses pères comme Don Siegel ou Sergio Leone, mais en musique, il n'aura jamais cherché à rivaliser avec les grands compositeurs hollywoodiens. Et c'est peut-être pour cette raison que ses partitions paraissent si sincères et qu'elles complètent si bien les histoires qu'elles aident à raconter. Elles respirent au rythme des personnages. Qu'ils soient derrière une caméra ou devant un piano, ils racontent des histoires avec la même élégance, la même retenue et cette confiance rare accordée au silence. Car chez lui, le silence n'est jamais une absence de musique, c'est une manière de composer en mettant de côté, comme on l'a dit, tout ce qui était superflu.
1: La semaine prochaine, tu reviens avec un autre réalisateur qui a fait ses musiques.
0: Oui, et une autre nationalité cette fois-ci, ce sera Alejandro Amenábar.
1: Mais on n'en a pas tout à fait terminé avec Clint Eastwood. On vous propose la rediffusion d'un blind test autour de la filmographie du talentueux réalisateur américain. 5 extraits, 5 titres à trouver.
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1: Premier extrait.
4: Qu'est-ce qu'il a fait avec toi, ton manager? Tu étais un grand boxeur, bien meilleur que Willy. Il t'a mené jusqu'au titre, ou alors il t'a embarqué dans des combats inégaux où t'en as pris plein la figure, jusqu'à ce que t'y laisses un œil?
5: J'ai eu ma chance. J'ai eu un beau parcours et personne ne dira le contraire.
4: Oh, moi aussi j'ai une très bonne mémoire. Et je suis désolé, mais je ne voudrais pas que mon poulain passe le restant de sa vie à faire le larbin et à passer la serpillière.
5: Oui, c'est ça. Alors que toi, tu t'instruis. Toi, tu étudies le grec.
4: C'est du gaélique.
5: La vérité, c'est que tu n'as pas eu le courage d'affronter un championnat du monde. Comment tu dis ça en gaélique?
1: Trouvé.
0: C'est Million Dollar Baby?
1: Eh oui, adapté de la nouvelle La fille à $1 million, film de 2004, qui raconte l'histoire d'un entraîneur de boxe, un homme rejeté par sa fille qui se laisse convaincre par l'inflexible détermination d'une jeune femme qui veut monter sur le ring coûte que coûte. 4 Oscars, celui du meilleur film, du meilleur réalisateur, de la meilleure actrice pour Hilary Swank et du meilleur acteur dans un second rôle pour Morgan Freeman, que l'on entendait, ou du moins la voix française que l'on entendait dans cet extrait. 3,2 millions d'entrées en France. Deuxième extrait de ce blind test consacré à Clint Eastwood.
6: Mais la mère de Hank est sur cette liste?
7: Charmante femme. Elle sait à quel point vous étiez lié avec son fils. Il parle de vous dans ses lettres. Elle a vraiment, vraiment hâte de vous rencontrer.
6: Hank n'était pas sur la photo.
7: Pardon?
6: Hank n'a pas hissé les couleurs. Il a planté l'autre, le véritable drapeau.
7: Le quoi? Le véritable drapeau? Il y a un véritable drapeau?
6: Oui, le nôtre était le drapeau de remplacement. On l'a planté après qu'ils aient descendu le premier.
7: Attendez, je suis le seul à avoir la tête qui tourne. Vous étiez au courant?
6: Je l'ai été après. Les journaux l'avaient déjà publié. Les maires étaient déjà prévenus, mais...
7: Oh, ça, c'est magnifique. Oui, c'est magnifique. Oui, pourquoi me le dire? C'est moi qui dois essayer d'expliquer ça à 150 millions d'Américains. Mais qui est sur cette putain de photo? Est-ce que l'un de vous est sur cette putain de photo?
1: C'est trouvé, Guillaume.
0: C'est Mémoire de nos pères, le premier de son diptyque là, qu'il a fait pour DreamWorks avec Mémoire de nos pères du côté américain et Lettre d'Iwo Jima, le côté japonais de la même bataille.
1: Film de 2006, en pleine Seconde Guerre mondiale, lorsqu'une photo prise au hasard de 6 soldats yankees levant un drapeau pendant la bataille d'Iwo Jima devient un emblème pour la cause américaine, eh bien les survivants se voient transformés en héros, mais difficile pour ces soldats d'oublier ce qu'ils ont vécu. 491 000 entrées en France. Troisième extrait du blind test consacré à Clint Eastwood.
8: Je les ai entendus parler de toi. Les codes doux, ils ont dit. Sur ordre de la police. Et les docteurs, le personnel, ils se disent que si la police t'a amené ici, c'est qu'ils avaient une bonne raison de le faire.
9: Non, ils n'avaient aucune raison. J'ai bien toute ma tête et je compte clarifier ça avec eux.
8: Comment? Plus t'essaies d'agir en personne sensée, plus t'as l'air dingue. Si tu souris trop, c'est que t'es une mythomane, une hystérique en puissance. Si tu souris pas, tu es dépressive. Si tu te montres neutre, t'es replié sur toi-même, prédisposé à la catatonie.
9: Vous avez bien étudié la question.
8: Ouais. Tu piges?
1: Trouver, Guillaume, encore une fois.
0: L'échange?
1: Oui, Film de 2008 avec Angelina Jolie et John Malkovich. Nous sommes à Los Angeles en 1928. Un matin, Christine dit au revoir à son fils Walter et part au travail. Et puis, eh bien, quand elle entre à la maison, celui-ci a disparu. Une recherche effrénée s'ensuit. Et quelques mois plus tard, un garçon de 9 ans affirmant être Walter lui est restitué. Christine le ramène chez elle, mais au fond d'elle, eh bien, elle sait que ce n'est pas son fils. 1,4 million d'entrées en France. Quatrième extrait.
10: Oh, ces hommes ont été entraînés par le SAS. Ils ont une grande expérience. Ils protégeaient de Claire.
11: Oui, mais c'est pas pour autant qu'ils doivent...
10: Vous avez demandé plus d'hommes, non?
11: Oui, monsieur, j'ai demandé à...
10: Lorsque les gens me voient en public, ils voient mes gardes du corps. Vous me représentez directement. La nation arc-en-ciel commence là. La réconciliation commence là.
11: La réconciliation?
10: Oui, la réconciliation, Jason.
1: Alors, j'ai entendu beaucoup de titres de films hein, dans ce studio, mais aucun n'était le bon. Alors, il y a eu un indice parce qu'il a donné...
12: Un monde parfait ?
1: Non, il a donné le nom d'un président, d'un État où il y avait eh bien, un système discriminatoire. Il est question de rugby dans ce film.
12: Ah, c'est une...
1: Oui, et c'était la voix de Morgan Freeman. En 1994, l'élection de Nelson Mandela consacre la fin de l'apartheid. Et puis, pour unifier le pays et donner à chaque citoyen un motif de fierté, eh bien Mandela mise sur le sport et fait cause commune avec le capitaine de la modeste équipe de rugby sud-africaine. Leur pari se présentait au championnat du monde 1995. Donc, Morgan Freeman et Matt Damon dans ce film qui a réuni beaucoup de monde en salle. 3,1 millions en France. Dernier extrait de ce blind test, il faut trouver un titre de film de Clint Eastwood.
13: Votre famille a toujours possédé des collections?
14: Voilà une façon délicate de me demander si ma famille avait de l'argent.
13: Alors?
14: Non. Je suis né à Gordon en Géorgie, une petite ville à côté de Macon. Mon père était barbier et maçon à ses heures perdues. Ma mère était secrétaire. La fortune que j'ai date d'environ une dizaine d'années. C'est vrai. Oui, je suis un nouveau riche. Mais enfin, c'est le mot « riche » qui compte dans l'expression. Il n'y a que deux choses qui m'intéressent. Le travail et tous ces petits apparats de l'aristocratie qui ont de la valeur à mes yeux. Les belles choses qu'ils sont forcés de vendre quand l'argent vient à manquer. Et il vient toujours à manquer. Alors tout ce qui leur reste, c'est leur jolie manière.
15: Va te faire foutre, pauvre pétasse!
1: Encore une fois, trouvé, Guillaume.
0: C'est Minuit dans le jardin du bien et du mal.
1: Oui, c'est d'ailleurs le seul film en dessous des années 2000 hein, de ce blind test, film de 1997 avec Kevin Spacey et John Cusack, adaptation du roman du même nom. Le film raconte l'histoire de John Kelso qui est envoyé à Savannah par le magazine Town & Country pour couvrir la grande fête qu'organise chaque Noël Jim Williams, antiquaire et collectionneur d'art dans sa résidence légendaire et qui est située au cœur de la ville. Mais durant la nuit, eh bien, Jim Williams est arrêté et inculpé du meurtre de son jeune compagnon, Billy Henson. Et donc intéressé, John Kelso décide de rester. Ce film a réuni un peu moins de 500 000 spectateurs en France. C'était la rediffusion d'un blind test consacré à Clint Eastwood. Nous passons maintenant à l'actualité de cette émission avec le film Sur la route d'Ohama qui a conquis le festival de Deauville. Ce road movie raconte le bouleversant voyage d'un père et de ses deux enfants où chaque kilomètre dévoile un peu plus un secret aussi douloureux qu'inévitable. Nous en parlons maintenant.
16: Dans la vie, quand une chose n'est pas sérieuse, on dit c'est du cinéma.
3: Cinérama.
17: Nous en parlerons tout à l'heure.
1: Un matin, un père embarque ses deux enfants dans sa vieille voiture qu'il faut pousser pour qu'elle démarre. Ce départ n'est pas forcément compris hein, pour la progéniture, puisque le père leur dit très calmement hein, qu'il faut qu'ils fassent comme si la maison brûlait. Or, elle ne brûle pas, mais probablement qu'elle devient inhabitable faute de payer les loyers. Alors, il n'emporte pas grand-chose pour ce road movie de plusieurs milliers de kilomètres qui les emmène dans une destination lointaine, le Nebraska. Pourquoi là-bas? Eh bien, on ne le saura qu'à la toute fin. Avant ce moment de révélation, eh bien, c'est le voyage qui nous intéresse et ce qui se passe entre tous ces personnages délestés du chien, abandonnés en cours de route dans un chenil.
18: Just take one.
19: Are you open? Probably tonight.
20: Is Dad mad at us?
21: I don't know.
1: Pris du jury au festival de Deauville sur la route d'Ohama de Cole Webley nous emmène sur la route, donc croisant les hôtels un peu miteux, les stations-service où il est toujours bon pour les enfants de choper des glaces ou des bonbons. Alors à chaque arrêt, hein, on sent que le père compte les dollars, mais se refuse pourtant à mécontenter ses enfants qui sont pour le moins attachants. Âgés de 8 et 10 ans, ils suivent leur père sans savoir où il va. Alors il y a le lac Salé, hein, sur lequel ils font du cerf-volant, tandis que le père, lui, semble soucieux du trajet qu'il a entrepris. Il y a aussi le zoo de la ville qu'on leur a recommandé comme une attraction à ne pas manquer. Et en les voyant tous les trois, sans leur mère absente, et on sait pourquoi, hein, eh bien on saisit qu'ils ont là toute d'une famille, mais que ce bonheur n'est qu'apparent. Que cette famille, le père semble incapable de la porter, l'assumer, incapable d'être tout à fait tendre et dur quand il faut. Durant ce voyage, ce que l'on voit est ce que l'on va quitter. On sent à mesure que le film arrive à son terme que le père a pris bien, une décision radicale, alors que la plus grande partie du film se partage entre route, discussion familiale, jeu entre enfants et moments d'évasion avec ses grands espaces américains. La fin, elle, est dédiée à l'émotion et puis aussi à l'explication. Sur la route d'Ohama est un film clair, court, 83 minutes seulement, qui met au jour une réalité sociale de notre époque et dont les derniers mots sont « je crois que j'ai besoin d'aide ». Sur la route d'Ohama est en salle depuis le 22 juillet.
17: Au revoir. Ça s'impose.
18: Mais pour quelle raison ?
17: Qu'est-ce que vous racontez ? Mais qu'est-ce que c'est que cette histoire ?
20: Je ne connais pas la réponse moi-même. Comme vous êtes bizarre.
17: Oui, c'est difficile de répondre.
21: C'est une plaisanterie !
1: On se retrouve la semaine prochaine. Nous aurons deux films d'actualité, The Ugly et puis Le Triangle d'Or. Et nous reviendrons avec nos séries, toi avec un réalisateur aussi compositeur.
0: Oui, Alejandro Amenábar.
1: Et moi, je vous parlerai de Wolf Creek. À la semaine prochaine.
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0: Notre métier est un métier d'archéologue, puisqu'il ne faudrait pas dire inspiration, mais expiration, que nos œuvres préexistent et que notre entreprise est de fouiller notre âme.
1: Il faut vous enivrer sans trêve. Et de quoi? De vin? De poésie? À votre guise.
2: J'aime le vin par excellence, parce que le vin est un aliment très nourrissant.
3: Bienvenue sur Ni Bu Ni Connu, une émission Divergence FM. Je pense que ça va parler de vin.
4: Et surtout du très très bon vin.
5: Il ne s'agira évidemment pas ici d'inciter à, mais plutôt d'aborder le vin comme une culture, un univers, un monde.
3: L'objectif, c'est de parler du monde viticole, qu'on rende hommage aux vignobles du Languedoc, à mettre en avant les difficultés du monde agricole.
6: Et on n'a pas vu encore un petit coup de Bourgogne.
3: On va revenir à ce principe de naturalité du vin.
7: Il faut un tabouret en bois pour lui donner un petit goût boisé au vin.
8: C'est un plaisir très intellectuel de faire ce que j'en... T'as envie de rester, de t'asseoir et de penser au monde en buvant ton vin.
1: J'aime beaucoup ça.
3: Salut François, est-ce que tu peux, avant de présenter ton activité, te présenter toi, qui tu viens, d'où tu viens, c'est quoi ton background avant d'avoir monté ta maison de négoce?
9: Bonjour, moi je suis œnologue de formation, j'ai démarré dans la direction d'un domaine viticole, à pouvoir m'occuper de l'ensemble de la chaîne, hein, donc de la viticulture à la commercialisation et la gestion. Et donc je me suis aperçu qu'il fallait qu'on travaille énormément sur la partie environnementale. Et donc on a accompagné ce domaine sur la conversion en biodynamie, en agriculture biologique, autant pour moi. Et donc, du coup, petit à petit, on a essayé de travailler sur des choses de plus en plus intéressantes sur le plan environnemental et de faire en sorte que les vins soient plus ou moins adaptés au marché qu'on visait.
3: Est-ce que tu peux nous dire, c'est quoi le domaine? C'est pas top secret?
9: Ah non, du tout, c'est l'enclos de la Croix à Lansargues. Et donc, petit à petit, j'ai commencé à vouloir vinifier d'autres raisins. Nous avons décidé de créer une société de négoce dont la principale mission était de vinifier pour des vignerons. Et donc sous plusieurs formes, donc soit les vignerons nous confient leurs raisins et récupèrent des bouteilles issues de leur production, ou alors vendent le raisin afin d'être vinifié et distribué sous des marques qui n'ont rien à voir avec eux, quoi.
3: Alors, pour nos auditeurs et nos auditrices, pour bien comprendre, voilà, il y a les domaines viticoles, ce qu'on appelle les vignerons indépendants, hein, qui ont leurs vignes, leurs propres vignes, font leur propre vin, hein, mettent leurs propres bouteilles et les vendent après sur le marché. Le négoce, c'est quoi?
9: Alors, le négoce, ça se présente sous plusieurs formes. On a une grosse partie du négoce qu'on appelle traditionnel qui achète des vins en cave coopérative. Pour le mettre en marché auprès de metteurs en marché, essentiellement de grandes distributions, on a un contrôle qui n'est pas forcément toujours évident sur les approvisionnements. Et puis, on a l'axe négociant-vinificateur où, nous achetons des raisins auprès de vignerons partenaires qui travaillent dans une dynamique qu'on leur propose, qu'on leur conseille pendant tout au long de l'année. Et puis, quand c'est le moment de ramasser le raisin, nous occupons des contrôles de maturité. Au moment où le raisin nous semble être le meilleur, nous donnons l'instruction du ramassage et nous achetons les raisins ramassés en bout de parcelle. Et donc, pour moi, en tout cas, c'est comme ça que j'ai choisi de travailler, c'est-à-dire que nous avons la possibilité d'interagir et au plus proche de la matière première, et le vigneron se sent concerné par l'avenir de son raisin, le devenir de son raisin.
3: Alors, quand tu dis vigneron, partenaire, une certaine dynamique, ça veut dire quoi? Ça veut dire que les raisins sont quoi? Sont bio, en biodynamie? Raconte-nous un peu, voilà, comment tu sélectionnes ces domaines partenaires.
9: Je moi, je propose à plusieurs vignerons éventuellement de les accompagner sur une conversion en agriculture biologique s'ils ne sont pas, si ce n'est pas déjà le cas. Derrière, on s'engage à des contrats d'achat annuels, pluriannuels, en fonction de du profil du producteur. Mais le but est qu'en fait, lui puisse avoir une rémunération qui lui permet à la fois de vivre correctement, d'investir pour son vignoble, d'investir pour notre patrimoine, parce que finalement, son vignoble fait partie de notre patrimoine local, français, si on voit un peu plus large, et lui permettre tout simplement de se développer et de travailler avec le sourire. Mais on est exigeant, parce qu'on a certains besoins commerciaux, parce qu'en fait, finalement, aujourd'hui, le vin est un produit marketing, on a un besoin commercial, qu'il faut pouvoir assouvir, et dès lors, on a besoin d'un certain type de matière première. Donc oui, on est exigeant, mais on paye correctement, et surtout, on développe des partenariats durables et fiables.
3: Alors, qu'est-ce que tu viens de dire? Tu viens de répondre à la question, hein, ce qui te différencie d'un gros négoce qui vend en supermarché, bio ou pas d'ailleurs. Mais je crois comprendre que toi aussi, tu te différencies par l'approche dans le vin que tu élabores. Parle-nous un peu des cuvées que tu fais, qui tu adresses, où tu veux aller finalement.
9: Alors aujourd'hui, je pense que la plus grande problématique du vin, c'est que la production n'est pas du tout en adéquation avec la demande. En fait, l'offre et la demande sont totalement décorrélées. C'est-à-dire qu'il existe une offre qui est assez pléthorique sur beaucoup de segments, dans beaucoup de typologies de vins, et il existe plusieurs créneaux de demande qui sont autant de marchés mondiaux, puisque aujourd'hui on est comme tous les autres produits, c'est qu'en fait on a un univers qui s'est complètement mondialisé, et les différentes offres ne correspondent pas forcément aux différentes demandes. Et nous, en fait, notre job, c'est de pouvoir élaborer à partir d'un raisin donné, dont on fixe un cahier des charges précis, un profil de vin qui soit compatible avec des offres, alors peut-être parfois de niche, notamment, on travaille sur des choses très tendances, hein. On travaille sur des macérations de blanc, on travaille sur des rouges légers, on travaille sur des blancs assez vifs, on travaille sur plusieurs segments qui, je dirais, sont plus ou moins aujourd'hui incontournables. Et puis, on essaye d'aller vers des profils encore plus différenciants. Donc là, on a plusieurs tests en cours pour les années à venir, parce que nous croyons à la diversification encore et encore. Et aujourd'hui, il faut continuer à innover, continuer à proposer des profils de vins complètement différents, tout en restant dans des prix qui soient complètement acceptables, et toujours tout en restant dans une rémunération du producteur de raisins qui lui permette de poursuivre son activité sereinement.
3: Alors moi, j'ai connu la maison François Ducrot par le fameux rouge pétard, donc comme son nom l'indique, un rouge un peu pétard, moderne, Pepsi, funky. Raconte-nous un peu son histoire. C'est quoi derrière ce nom?
9: Le rouge pétard, c'est donc un aramon à 100%, donc qui est un cépage que les plus anciens des auditeurs connaissent ne serait-ce que par leur nom, puisque c'est l'histoire de notre vignoble languedocien. C'est l'histoire de toute cette viticulture qui, aujourd'hui, est en peine, mais qui a fait des heures glorieuses de notre région. Et je dirais, la Ramon, c'est un petit peu... ça a été, jusque dans les années 60, le cépage phare, parce qu'il produisait des vins peu alcoolisés, des vins très légers, des vins qui pouvaient se boire avec de l'eau, parce que le vin, n'oublions pas que c'était un remède contre l'insalubrité de l'eau. Hein, on avait des gens qui tout le monde, quasiment nos grands-parents, mettaient du vin dans l'eau parce que ça leur permettait de la désinfecter, entre guillemets, quand elle n'était pas buvable telle quelle. Et puis, petit à petit, avec l'arrivée des guerres, c'est notre vin qui a nourri les soldats. C'est un Ramon qui a permis au Languedoc-Roussillon d'être la cave de la France. Voilà, on avait le grenier en haut qui était donc au nord de la France, qui était toutes les plaines céréalières de la Beauce. Et puis on avait la cave qui était le Languedoc-Roussillon. Pourquoi ? Parce que c'était des endroits où on produisait beaucoup de raisins, donc beaucoup de vin. Et il se trouve que la Ramon, au bout d'un certain temps, il faut plusieurs demi-centaines d'années pour pouvoir avoir un raisin qui tienne la route et qui puisse se vinifier aisément. Mais le rouge pétard, c'est un petit peu un résumé de toute cette histoire avec une connotation moderne dans le sens où en fait on est sur le fruit, c'est un jus de fruit qui est fermenté, quoi, tout simplement. Et là on retrouve donc dans ce vin toutes les caractéristiques de ce que les gens ont l'envie d'avoir dans un rouge, la légèreté, l'éclat et la buvabilité et le faible degré. Donc ça, c'est quand même des composantes qui aujourd'hui sont essentielles dans la fabrication d'un vin rouge.
3: Bon, tu parles pas mal d'histoire avec la Ramon, avec évidemment le côté pétard, les guerres, le besoin de donner à boire à nos soldats, hein, nos paysans soldats. Et ici, on est dans une cave coopérative quand même, qui a plus de 100 ans, j'imagine, ou presque. La cave coopérative de Lansargues. Raconte-nous un peu cet endroit, où on est en fait finalement dans le Languedoc. C'est quoi ce bâtiment ? Voilà, fais-nous un portrait ou une carte d'identité de ce vieux patrimoine.
9: La cave de Lansargues, qui est une des plus grosses caves en capacité de la région et peut-être même de France, a été délaissée ces 20 dernières années, 25 même, par les vignerons qui, ont, comme dans beaucoup d'autres endroits, pris un petit peu le tournant de la modernité. Alors soit ils se sont installés et ont commencé à proposer des produits vinifiés par eux-mêmes et donc un peu tourner le dos à la coopération, soit on rejoint d'autres caves un peu plus dynamiques et un petit peu plus importantes en termes de volume et surtout de capacité commerciale. Et cette cave s'est retrouvée un petit peu à l'abandon, et puis de tractation en négociation, en discussion et en apéritif. Avec les vignerons, nous avons décidé d'établir une offre qui leur permettrait petit à petit d'arriver à un apport assez conséquent dans une autre cave coopérative pour pouvoir poursuivre leur métier. Et il s'est trouvé que la commune de Lansargues a décidé de préempter cette cave et donc nous la met à disposition dans le cadre d'un bail emphytéotique, ce qui permet finalement d'être chez soi tout en restant dans un environnement municipal et donc collectif qui va bien avec l'aspect coopératif.
3: Donc c'est quasiment en fait finalement une structure unique en France, voire même en Europe. En plus de ça, comme tu l'as dit tout à l'heure en préambule, tu accompagnes aussi des personnes, hein, donc des vignerons, qui ne déposent pas en cave coopérative, qui viennent déposer leurs raisins ici et tu les accompagnes pour faire leur vin. Comment ça se passe un peu cette histoire ? Raconte-nous comment tu as réussi à te faire connaître, comment tu les accompagnes ? C'est quoi vraiment ce métier en tant que tel ?
9: En fait, c'est disons que la partie achat de raisins est fondamentale. C'est-à-dire qu'aujourd'hui, on doit offrir aux gens la capacité de s'en sortir, de pérenniser leur activité, parce que c'est ce dont ils ont le plus besoin. Sinon, ils arrêtent, puisqu'ils vont perdre de l'argent pendant 2-3 ans, puis au bout d'un moment, ils se disent « bon, on ne peut plus ». Et donc, ils arrêtent. Alors que s'ils ont une envie de pérennité, ils vont se tourner vers des modèles un petit peu plus, peut-être contraignants, en termes en tout cas de travail du vignoble, mais qui leur permettent de développer quelque chose, soit un partenariat fiable, soit une gamme de vins qu'ils vont pouvoir vendre à leur tour, puisque ça aussi, ça fait partie des options qu'on envisage, en tout cas qu'on laisse à l'appréciation de l'apporteur de raisin. Mais l'idée étant toujours de valoriser leur production. Et ça, moi, je pense, c'est notre travail à nous de donner la possibilité à ces gens-là, plutôt que de les étrangler et plutôt que de leur dire « Bon, bah, les gars, de toute façon, vous allez crever, donc soit vous attendez 10 ans, soit vous crevez maintenant. » Et on s'emparera de votre vignoble et de vos terres, soit pour continuer l'exploitation de la vigne, si on considère que ça a du sens, soit eh ben on la vendra pour une bouchée de pain à un promoteur immobilier. Aujourd'hui, on est en capacité de dire, mais poursuivez votre exploitation, poursuivez votre quête d'une vie autour de l'agriculture, alors pas forcément centrée sur l'agriculture, parce que bien souvent, les viticulteurs vignerons aujourd'hui ont une activité annexe qui leur permet d'investir un petit peu d'argent dans la vigne, mais pour développer leur patrimoine, qui souvent est un patrimoine familial, traditionnel, et auquel ils sont très attachés.
3: Donc ici, tu vinifies quand même des cépages qui sortent de l'ordinaire. Hein. Certes, tu fais du chardonnay, de la syrah, du grenache, mais tu fais aussi du floréal, de la ramon, comme tu l'as dit, ou du pic-poule noir. C'est quoi ces cépages? Alors, parle-nous par exemple du pic-poule noir.
9: Le pic-poule noir, c'est une variété qui est assez peu commune, bien que quand même traditionnelle de notre région. Qui est une très lointaine cousine, un très lointain cousin du pic-poule blanc, qui fait la renommée actuelle du pic-poule de Pinet notamment, dont on entend tant parler et qui ne fait que se développer, où là on a une réussite commerciale manifeste, qu'il faut saluer d'ailleurs, puisque c'est une réussite commerciale qui a su mêler vin et gastronomie. On a su dire, dans notre zone, on fait des fruits de mer, on fait du vin blanc, et qu'est-ce qui va le mieux avec des fruits de mer que notre vin blanc? Et là, on a donc une sorte de cercle vertueux qui s'est développé autour du pic-poule de Pinet, ce qui fait que, sincèrement, c'est une réussite, et je salue d'ailleurs tous les gens qui se sont attelés à cette réussite. Donc le pic-poule noir, c'est un cousin du pic-poule blanc, avec certaines caractéristiques qui lui sont propres, notamment cette fraîcheur et cette vivacité. On a un cépage qui est assez peu coloré, malgré tout, qui offre des caractéristiques de fruits, assez intéressantes. Et nous sommes capables aujourd'hui de créer des vins autour du pic-poule noir qui sont complètement tendance et dans une dynamique qui peut tout à fait permettre à des metteurs en marché de retrouver quelque chose qui se vend facilement. Voilà, on a des vins qui se vendent globalement plutôt facilement.
3: Alors c'est un cépage ancien du Languedoc, on appelle ça, les cépages font partie des cépages patrimoniaux, cépages modestes ou rares. En quoi ça peut être finalement, ce cépage ancien peut être un cépage d'avenir?
9: Il a des caractéristiques, et c'est le cas, je dirais aussi, de la ramon et de quelques autres variétés avec lesquelles on travaille. Il a la caractéristique de coller plus ou moins à une demande actuelle. Et je dirais, aujourd'hui, qu'est-ce que veulent les gens? C'est du plaisir, c'est des sensations. Quand on ouvre une bouteille de vin, qu'est-ce qu'on veut? C'est avoir une sensation. Après, peu importe qu'on a une étiquette d'un vin renommé ou pas, tant qu'on a la sensation, on est content. Et aujourd'hui, les gens qui boivent de ce genre de vin ont des sensations. Et c'est juste ce qui nous importe, nous, c'est que les gens ont des sensations, qu'ils les oublient pas, et puis qui ça leur permette d'éveiller un peu leur curiosité autour du vin. Dans un monde où la consommation est en baisse, où la crise du vin est vraiment là, et qu'on entend jour après jour que c'est le bazar, et qu'on n'arrive pas à vendre, et que les temps sont difficiles. Mais aujourd'hui, peut-être que, tout simplement, on a besoin de sensations, on a besoin de retrouver des sensations qu'on n'a peut-être plus, ou en tout cas, on a envie de retrouver.
3: Parce que tu veux dire par là, c'est que les cépages dits nobles, hein, Syrah, Grenache, que l'on cultive depuis maintenant 50 ans, mais qui ne sont pas des cépages locaux, sont moins tendance, sont trop alcoolisés. Qu'est-ce que tu veux dire par là ?
9: Je ne dirais pas que des cépages plus modernes ou en tout cas plus tendance comme le Grenache et la Syrah, qui effectivement ont fait quand même progresser le Languedoc. Hein. Il ne faut pas oublier que les premiers vignobles, entre guillemets, haut de gamme qu'on a autour de chez nous, dans le Pic-Saint-Loup, ont trouvé leur essor grâce au Grenache et à la Syrah. Je pense que ça reste quand même des choses avec lesquelles on peut vraiment s'éclater. On peut faire des vins extraordinaires, bien évidemment. Mais j'ai la sensation que, pour en produire aussi quand même pas mal, j'ai l'impression qu'aujourd'hui, beaucoup de consommateurs ont envie d'autre chose. Alors, ça ne veut pas dire qu'ils vont délaisser ces cépages-là, ça veut dire qu'ils vont aussi vouloir se tourner vers autre chose pour être originaux, pour dire, tiens, j'ai trouvé une bouteille, ça, c'est un cépage qu'on ne trouve pas beaucoup, c'est quelque chose d'assez introuvable, ça vient d'une structure qu'on ne connaît pas bien, ça vient d'endroits peut-être un peu oubliés, et c'est comme ça que finalement va plus ou moins se construire une clientèle, c'est parce que ces gens-là vont s'y intéresser, et puis maintenant, avec en plus la magie d'Internet et de toute la communication qu'il y a autour de gens qui ne se connaissent pas, permet quand même aussi aux uns aux autres d'échanger leurs impressions. Et puis ça fait boule de neige.
3: Alors François, tu parles-nous de où tu vends tes vins. Parce que tu es quand même assez discret, hein, dans un secteur niche, mais où tu distribues tes vins plutôt, pardon ?
9: Alors, nous, on est assez peu présents sur la région Montpellier-Rennes, ou alors par l'intermédiaire de distributeurs sous leur propre marque. Sinon, on est assez présents à l'international. Donc, Europe du Nord et de l'Est, et bien sûr Amérique, Asie. Ce sont des endroits où on a une sensibilité à l'originalité qui est immédiate. C'est-à-dire qu'il n'y a pas besoin d'argumenter pendant 50 ans. Les gens sont assez réceptifs et c'est comme ça que ça s'est plus ou moins développé. Et puis naturellement, on a un petit peu migré vers ce genre d'endroit. Après, la France reste quand même un marché intéressant, avec plus de 35-40% de notre chiffre d'affaires annuel, puisque, notamment, essentiellement dans les grandes villes, on a de plus en plus de sensibilité à des profils qui soient un petit peu novateurs ou des retours de cépages anciens, peu importe, on peut appeler ça comme on veut. Toujours est-il que sur les profils, ça dérange un peu les gens qui ont l'habitude de certaines choses bien établies. Et moi, c'est un petit peu ce que j'aime bien, c'est mettre un petit coup de pied dans la fourmilière et se dire, mais on a des opportunités de sortir de ce marasme. Et ce marasme qui est arrivé, hein, tel un petit peu un truc inévitable, on le voyait arriver, on voyait une espèce d'ombre derrière nous pendant des années. Hein. Ça fait depuis, je dirais, 4 ou 5 ans qu'on voit ce truc arriver. Et puis là, maintenant, on l'a pris vraiment en pleine gueule et on fait les étonner, mais c'était prévisible. C'est-à-dire que, un, il y a trop de raisins. Deux, il y a trop de raisins en bio. Et trois, les raisins en bio ou en conventionnel ne sont absolument pas adaptés au profil, enfin en tout cas, n'ont pas les caractéristiques requises pour élaborer les profils de vin qui sont demandés par notre clientèle. Donc, ne soyons pas vraiment étonnés aujourd'hui, mais trouvons des niches tous ensemble, essayons de nous fédérer, essayons de comprendre pourquoi, comment on peut nouer des partenariats, travailler les uns ensemble, les uns avec les autres. C'est pas la peine de dire que c'est la faute du négoce ou que c'est la faute des vignerons ou que c'est la faute des caves coopératives ou que c'est la faute de la distribution. C'est de la faute de tout le monde. Donc aujourd'hui, essayons de nous unir, essayons de travailler ensemble à un renouveau de la viticulture peut-être trouver des produits alternatifs, autres que le vin, qui soient tout à fait intéressants et qui offrent une valeur ajoutée peut-être supérieure, on n'en sait rien. Demain, ça va être différent. Demain, les modes de consommation vont encore changer. Ils changent, ils évoluent jour après jour. Et puis, ben, on a cette espèce de bulle Internet où on a une communication entre gens qui ne se connaissent pas et qui échangent entre eux au sujet de choses qu'ils ne connaissent pas non plus forcément. Et donc, on a une mutation du marché qui est de plus en plus évidente et auquel, j'espère, on va s'atteler tous ensemble pour pouvoir offrir des jours nouveaux à notre beau métier.
3: Merci beaucoup François, hein, vous venez de découvrir du coup la maison François Ducrot à Lansargues, un tout nouveau genre de négoce premium, fait main, 100% bio, juste à côté de Montpellier. Merci beaucoup François.
9: Merci à vous.
3: Et on termine avec la chronique vin. Au revoir.
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3: Suite la chronique vin, donc on est aujourd'hui avec le domaine Domas, avec Nicolas Domas d'ailleurs, fratrie qui fait des vins à Marcillard, c'est ça ? À côté du Vidour, à côté de Lunel. Alors déjà pour commencer, est-ce que tu peux nous présenter, te présenter toi et le domaine ?
4: Bonjour, donc Nicolas Domas, donc moi je suis vigneron avec mon frère, donc on est un petit domaine familial sur 4 hectares, on a des vignes sur Lansargues et Marcillard. Donc on est en vin de France et notre particularité, c'est de travailler de faire des vins modernes avec des vieux cépages, de l'Aramon et du Picpoul noir.
3: Bon, ça tombe bien parce qu'on était il y a quelques jours justement à la maison François Ducrot à Lansargues, qui lui aussi travaille beaucoup ces cépages-là. D'ailleurs, il me semble que c'est une personne qui t'accompagne, enfin qui vous accompagne pour faire le vin, si c'est pas secret bien sûr. Oui. Est-ce que tu peux nous parler de voilà, liste-nous les cépages que tu travailles, ces cépages anciens, et dis-nous en quoi ils sont performants pour l'avenir.
4: Alors tout d'abord l'Aramon, c'est un cépage historique, donc c'est pas nouveau, c'est vraiment le cépage emblématique et aussi endémique du Languedoc. Il y avait des océans d'Aramon à l'époque. Alors c'est un cépage qui a pratiquement disparu. Par contre, nous on essaie de le valoriser à travers notre travail. On a des vieux Aramons qu'on a gardés en gobelet et c'est la base de pratiquement toutes nos cuvées.
3: Alors, d'un point de vue plutôt carte d'identité, si tu peux nous refaire une fiche du domaine, combien vous avez d'hectares, où exactement vous êtes, combien vous faites de bouteilles ?
4: Alors nous, donc du coup, on est 4, 5, donc on a nos parents récemment à la retraite, donc ils nous aident énormément. Mon père à la cheville ouvrière, ma mère qui est là dans la minutie, dans la taille physiologique. On a aussi donc une personne qui nous aide énormément, c'est Hélène Gosset qui vient de Touraine, spécialement pour nous aider depuis qu'on a créé le domaine. Et donc on tourne aux alentours d'entre 8 et 10 000 bouteilles par an, donc c'est pas rien maintenant, c'est devenu vraiment une entreprise à gérer. Donc au début c'était un jeu, on prenait ça un peu, on s'appliquait toujours, mais c'était un peu notre Madeleine de Proust. Et puis là maintenant ça devient une vraie entreprise et puis il faut la gérer et assurer au quotidien.
3: Alors ça veut dire qu'à côté vous avez un autre métier, toi et ton frère ? Raconte-nous, qu'est-ce que vous faites à côté du métier de vigneron ?
4: Moi je suis issu, j'ai un BTS agricole dans le traitement de l'eau. Je travaille dans une grosse usine de traitement d'eau potable là aux portes de Montpellier, à l'usine d'eau potable de Vauguerre. Et donc je suis à 80% et donc je consacre tout le temps libre et tout le temps dont je dispose au domaine. Ensuite, donc mon frère, lui aussi, c'est pareil, on est double actifs tous les deux. L'idée, c'est de progressivement essayer de sortir au moins un des deux, de passer à plein temps sur le domaine.
3: Bon, alors on va parler maintenant un peu vin, parce que c'est quand même la chronique vin. Donc tu nous disais que tu faisais pas mal d'Aramon, de Picpoul noir. Donc là, j'ai la bouteille dans la main qui s'appelle Le Retranché. Alors présente-nous cette cuvée, Le Retranché, c'est quoi ?
4: Alors, le Retranché, c'est notre cuvée historique. C'est par là que tout a commencé. Donc, le Retranché, donc, c'est le nom de la cuvée, mais c'est aussi et surtout le nom du mazet qui borde la parcelle par laquelle tout a commencé. Donc, c'est une vieille parcelle d'Aramon qui est plantée après le phylloxéra. Et c'est une vigne, en fait, du coup, qui a vu la Seconde Guerre mondiale passer en plein milieu. Donc, une tranchée a été creusée par les Allemands. Et donc mon arrière-grand-père, quand il a récupéré sa vigne, donc il a rebouché la tranchée, il a replanté donc ses vignes d'Aramon, Et derrière, il a écrit sur le mazé qui bordait la vigne le nom retranché avec une magnifique faute d'orthographe retranché ER qu'on a pris soin de garder.
3: Bon, bah alors, maintenant, fais-nous un peu saliver. Comment ça goûte ? C'est quoi ce retranché au nez et en bouche ? Et surtout, pour terminer, avec quoi on pourrait finalement le mettre à table ?
4: Donc, bah, le retranché, du coup, c'est un assemblage entre donc, nos vieux aramons et notre jeune plantier de Syrah. Donc, on a rapidement au nez la Syrah. Derrière, on a le côté rond, le côté souple apporté par l'aramon. Et derrière, on a des notes d'épices un peu chocolatées qui se marient très très bien avec des viandes rouges, avec des grillades. Ça reste un vin rouge très léger. Les tanins sont fondus et donc du coup, on se retrouve avec un vin vraiment tannique, mais qui reste quand même léger et très agréable à boire avec n'importe quel plat en sauce.
3: Merci beaucoup en tout cas Nicolas pour ces descriptions. On rappelle à toutes nos auditrices et à nos auditeurs que l'alcool est à boire avec modération, mais en tout cas ce retranché vraiment nous a donné envie de le déguster. Voilà, vous pouvez retrouver le domaine Doma, on dit Doma ou Domas ?
4: On dit Doma.
3: Le domaine Doma à Marcillargues, à côté, dans la vallée du Vidourle, pas très loin de Lunel. Et puis, Gin.
4: Merci beaucoup.
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3: Bienvenue sur Ni Bu Ni Connu, une émission Divergence FM. Je pense que ça va parler de vin.
10: Et surtout du très très bon vin.
5: Il ne s'agira évidemment pas ici d'inciter à, mais plutôt d'aborder le vin comme une culture, un univers, un monde.
3: L'objectif c'est de parler du monde viticole, qu'on rende hommage au vignoble du Languedoc, mettre en avant les difficultés du monde agricole.
6: Et on n'a pas vu encore un petit coup de Bourgogne.
3: On va revenir à ce principe de naturalité du vin.
7: Il faut un taboulé en bois pour lui donner un petit goût boisé au vin.
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1: Et bonjour à toutes, bonjour à tous, bienvenue sur les chemins de la création. Nous sommes sur Divergence FM. Et aujourd'hui, dans les studios de Divergence, je suis accompagnée de plein de monde. Il y a avec nous Marouane et Marissa, qui sont invitées aujourd'hui pour nous parler de création, de leur rapport à la création. Et comme vous le savez, l'émission, c'est une discussion très libre, qui peut partir dans tous les sens. On a le droit de dire des bêtises, évidemment, c'est toujours bienvenu. On a le droit d'être sérieux, on a le droit d'être, juste être. Et j'ai aussi Elsa, qui n'est pas loin de moi, et qui est mon acolyte dans cette aventure et dans ces émissions. Et Alice aussi, bien sûr, qui est notre super technicienne. Merci à tous d'être là avec nous pour cette émission numéro 4 de cette deuxième saison, si je puis dire.
9: Ouais.
1: Bienvenue.
9: Merci.
10: Merci.
1: Est-ce que vous pouvez d'abord vous présenter, Marouane? Qui es-tu, Marouane?
10: Qui je suis? Marouane Agili, comédien, sorti de l'ENSA d'il y a de ça maintenant 2 ans, l'École nationale supérieure d'art dramatique de Montpellier. Je suis sorti de cette école par le Printemps des Comédiens. On a monté 3 spectacles qu'on a joués durant toute la période du printemps. Et après, s'en est suivi une reprise d'un des spectacles à Paris, à l'hôpital de la Salpêtrière. Et après, j'ai continué mon petit cheminement de comédien depuis professionnel, depuis maintenant 2 ans. Mais sinon, ça fait quelques années que je suis comédien, parce que j'ai eu une longue formation aussi avant même l'ENSAD.
1: Très bien, merci. Et toi, Marissa?
9: Eh bien moi, du coup, je suis chanteuse, multi-instrumentiste, donc oboïste avant tout, puis au chant où je m'accompagne piano-guitare, fraîchement diplômée de musicothérapie, et voilà, pour l'instant.
1: C'est la première fois que j'entends oboïste.
9: Oui.
1: C'est vrai que je ne me suis jamais posé la question, mais...
9: C'est vrai. C'est...
1: Voilà, cette remarque n'a peut-être aucun sens, mais ça m'a interpellée, oboïste.
9: Oui, c'est pas une question qu'on se pose tous les jours si on connaît pas trop cet instrument, ou bien si on n'a pas l'occasion de connaître des oboïstes. Mais oui, c'est comme ça qu'on appelle les joueurs de hautbois.
1: Ouais, c'est stylé. Bonjour, je suis oboïste. Trop bien, merci. Et bien, parlons de ce qu'on aime faire, et on va remonter à l'origine. J'aimerais savoir tout d'abord, quand est-ce que la création entre dans vos vies? Est-ce que vous avez un souvenir, quelque chose, où vous sentez que ça arrive, quoi, que c'est là?
9: Ben moi, je peux en parler, parce que c'est arrivé assez récemment, enfin, du moins avec le média de la musique, en termes de composition personnelle, dans un moment... Ouais, avec beaucoup de ressentis exprimés, en fait, beaucoup d'émotions internes et juste une envie de le sortir de moi à travers de la musique. Ouais, c'était ça. C'était assez récemment.
1: Et récemment, 2 ans hein, ou 10 ans?
9: Récemment, quelques mois.
1: Quelques mois, ok.
9: En termes de vraiment, là je parle de composition de A à Z, un produit tout frais sorti de moi.
11: Ouais. Et sinon, t'as pratiqué la musique depuis l'enfance?
9: Oui, depuis mes 7 ans.
11: Okay.
9: Depuis mes 7 ans. Mais c'était... Je me voyais plus, du coup, dans, pour le coup, l'interprétation pure et dure, parce que ça a commencé avec 12 années de conservatoire, où il n'y avait pas trop la place il y a, je pense qu'il y a quand même de un peu de liberté dans l'interprétation des morceaux, mais quand même voilà, c'était quand même assez cadré, assez structuré. Il y avait pas trop la place pour l'improvisation, ouais, pour se laisser aller.
11: Est-ce que c'était quand même quelque chose qui te permettait, donc t'as dit de t'exprimer, enfin de sortir les choses de toi, c'était déjà l'instrument, c'était déjà quelque chose comme ça?
9: Non, pour le coup, je pense que ouais, dans mon enfance, c'était plus une activité extrascolaire qui s'est transformée en activité scolaire, puisqu'après j'étais en musique, études, tout ça, tout ça. Mais c'était plus... c'est aujourd'hui, pour le coup, que j'ai réussi à avoir les bénéfices de toute cette éducation musicale que j'ai eue. Et je m'en sers pour pouvoir justement m'exprimer aujourd'hui avec le hautbois aussi, tout ça.
1: Et est-ce que c'était toi qui avais choisi?
9: Alors,
1: d'aller au conservatoire toute petite et tout.
9: J'avais pas tant choisi le conservatoire. Pour autant, j'ai toujours été friande de la musique. C'est mes parents, ma maman qui m'a proposé ça, d'aller au conservatoire. Et ensuite, par contre, j'ai choisi mon instrument. Au tout début, je voulais faire du violon. Rien à voir. Et j'ai pas été prise en violon. Donc j'ai fait une année de solfège sans instrument. Puis par la suite, j'ai pu écouter tout un orchestre, en fait, qui jouait, un orchestre symphonique, qui présentait tous les instruments, un à un. Et donc quand j'ai entendu le hautbois, j'ai dit « Oh, ça me plaît ». Et c'est comme ça que c'est rentré.
1: Super. Merci. Et toi, Marouane, tu saurais dire à quel moment la création t'attrape, entre dans ta vie ou... est-ce que tu te situes un temps donné ou pas?
10: Alors, je j'arrive pas forcément à situer où est l'endroit de la création en tant que comédien interprète. Par contre, je sais d'où, je sais pas si ça répond réellement à la question, mais je sais d'où m'est venue l'envie de travailler sur les plateaux de théâtre. Ça m'est venu d'une rencontre d'une personne que je connaissais déjà, mais je le connaissais pas sous cet aspect-là. Moi, je le connaissais pas sous... je le connaissais sous un amour fou, mais là, c'est un amour qui m'a rempli et qui me nourrit encore aujourd'hui. C'est mon professeur de philosophie en terminale.
1: Trop bien.
10: Qui me dit un jour « Marouane, t'as de la gueule, t'as de la présence, tu devrais faire du théâtre. » Et au début, je l'ai pas cru. Et... il s'est fait avec le temps qu'en fait il a continué à parler avec moi, il m'a nourri de tout un tas de choses jusqu'au jour où il m'a dit mais mets un pied dedans et essaye, et j'ai essayé, et depuis maintenant ça fait 7 ans et j'ai jamais arrêté, j'ai jamais autant été persévérant dans quelque chose, et aujourd'hui je sens que je peux pas vivre sans interpréter, jouer, créer, donc peu importe le terme qu'on lui trouve, mais il y a quelque chose de vital maintenant d'essentiel pour moi dans le fait d'être sur des plateaux et de vouloir justement faire voyager des gens. Et de par ce voyage, moi je considère que là, bon, là je prends des chemins où voilà, j'arrive à me retrouver, mais je veux dire que j'arrive à créer, quand on parle de création, de l'émotion chez l'autre. Si j'arrive à le faire voyager, si j'arrive moi à croire à l'histoire que je raconte pour faire voyager quelqu'un, après le sentiment qu'il a, qu'il pleure, qu'il rit, qui hurle, qui c'est son voyage.
1: Il se débrouille.
10: C'est super. Non, c'est top. Mais la création de cette petite chose infime qu'on oublie dans la vie de tous les jours, qui est juste. Mais je veux te parler. Je veux prendre un moment avec toi. Loin des réseaux, loin des bruits alentour de tout ce qui se passe dans la vie de tous les jours. Je prends X temps, parce que voilà, on ne sait pas combien de temps peut durer, là par exemple, une pièce de théâtre. Et juste, voilà, je suis là devant toi, c'est instantané et je t'envoie quelque chose. Si je crée de l'émotion chez toi, oh là là, mais c'est génial.
1: Trop bien. Et du coup, quand donc t'es ce professeur qui t'a fait une suggestion. T'es allé où? Enfin, t'as fait quoi? T'as dit toc toc, il y a un cours de théâtre, je frappe au hasard? Ou comment ça s'est passé entre ça et après être sur le plateau et faire voyager les gens? Il y avait quand même une bascule phénoménale.
10: Il y avait un petit cours de théâtre quand j'étais au lycée en terminale.
1: Ok.
10: Une petite activité extrascolaire qui durait une demi-heure, trois quarts d'heure le jeudi après-midi. J'ai commencé là. J'ai commencé, je me souviens, avec une impro, alors que je n'avais jamais fait d'impro. Et Mathilde, je n'ai plus son nom de famille, mais la comédienne, celle qui a dirigé cet atelier, faisait partir chaque élève en impro et tout. Ils étaient là depuis un moment. Et moi, je veux passer en dernier parce que j'avais juste peur de me foirer. Et je débarque et je lui dis, mais je raconte quoi, Mathilde? Elle me dit, mais raconte ce que tu veux. Et j'ai commencé à raconter une histoire comme j'en raconte tous les jours. Et je me suis retrouvé à plier les 15 personnes qui étaient avec moi. Et tout le monde a rigolé. Et vraiment, j'ai eu un sentiment de, putain, c'est ouf, quoi.
9: Le pouvoir des mots, de la scène et de la présence.
10: Ouais.
9: Et de l'instant présent. Est-ce que Marissa, ça te parle, toi, quand t'es sur scène et que tu vas faire voyager les gens en face, qu'est-ce que tu ressens avec ça?
12: Eh bien, aujourd'hui, quand je suis sur scène, aujourd'hui, c'est d'abord un plaisir qui est pris pour moi. Enfin, ça me fait vraiment plaisir de pouvoir partager ma voix, un bout de moi, parce qu'au final, je trouve que la musique, c'est assez intime, notamment la voix, c'est assez intime. Et c'est aussi pour ça que ça fait très longtemps que je chante dans ma chambre, avec des amis, et tout au fur et à mesure de mon parcours de vie. Il y a eu cette légitimité aussi, on en parlait, qui se met en place. Et aujourd'hui, j'arrive à monter sur scène pour moi, parce que ça me fait plaisir. Et je pense que c'est aussi quand la personne prend du plaisir que les autres en face peuvent le ressentir. Et là aussi, le voyage, il est dans la transmission de l'émotion qu'on peut donner, quoi. Du plaisir, et en fonction de ce qu'on chante, ça peut faire donner tel ou tel sentiment.
11: Et ton plaisir, quand t'es sur scène, tu le puises d'où?
12: Je le puise d'où? Je le puise de la musique en soi.
11: Tu puises du simple fait d'être en train de jouer? Ou est-ce que c'est en fait un peu comme Marouane en parlait, c'est un voyage intérieur que tu fais aussi seul? C'est quoi?
12: Non, c'est je pense que c'est le plaisir de l'expression, le plaisir de partager, de pouvoir s'exprimer dans un domaine qui est mien. Alors quand je dis mien, c'est le mien avec les chansons que j'ai choisies, les chansons que je chante. C'est donner un bout de soi intime, mais du coup plus si intime aux autres. Et je trouve ça chouette, en fait. Pour moi, c'est un peu comme se dévoiler, c'est un peu comme se montrer, finalement, sous une certaine facette à travers l'art.
9: Et parlons de cette notion de plaisir. Est-ce que dans vos processus, que ce soit très personnel, par rapport à la création toujours et à l'art plus largement, est-ce qu'il y a du plaisir à travailler parfois dur? Est-ce qu'il y a de la souffrance aussi, je ne sais pas, dans vos procédés de travail, en fait? Comment ça marche? Est-ce qu'il y a des choses qui vous font souffrir? Parlons-en.
12: Personnellement, la souffrance là-dedans, ça peut être aussi... moi, ça peut être la pression, pour le coup. Je suis quelqu'un qui me met assez facilement la pression pour répondre aux attentes réelles ou imaginées des autres. Et donc, peut-être de devoir rendre un travail assez rapidement, ou bien... Et du coup, c'est là que ça peut parfois altérer, pour moi, le processus de création, parce qu'on doit, à mon sens, et pour mon fonctionnement, pour créer, il faut avoir quand même un certain espace dans la tête. Il faut se sentir libre, pas contraint, quoi. Donc, pour moi, c'est cette petite contrainte-là qu'il faut apprendre à gérer.
9: Et c'est cette contrainte... Enfin, dès qu'il y a une contrainte, c'est là où il peut y avoir de la souffrance. Le reste, c'est du plaisir.
12: Ouais, pour moi, le reste, c'est du plaisir.
9: Et à propos du plaisir et ou de la souffrance, dans toi, tes processus, Marouane, est-ce que tu rencontres du plaisir ou de la souffrance? Et pourquoi? Comment? Raconte-nous.
10: Eh ouais. Ah, le plaisir. Le plaisir, déjà, moi, je pense que dans un premier temps, le plaisir, je le trouve chez le spectateur. Parce qu'en soi, je pense pas que j'aurais ce désir aussi puissant et vivant d'être interprète s'il n'y avait pas une personne en face de moi, si j'avais pas quelqu'un à faire voyager. voilà, j'aime bien la littérature, j'aime bien le théâtre, mais je pense personnellement, je trouve qu'on vit pour aussi transmettre. Ouais.
9: La transmission, c'est là où il y a du plaisir pour toi ?
10: C'est là où il y a du plaisir. Je me souviens de... Bon, d'un moment, j'en ai pas mal, mais je veux dire, de ce moment-là en particulier, quand je passe le second tour de l'ENSAT, c'était un concours. En gros, on avait bossé du lundi au vendredi. Le vendredi, on était divisé en 6 groupes de 5 et on présentait chacun 2 pièces. C'était toutes les mêmes. Et moi, je me souviens qu'avec mon groupe, on était les derniers. Le dernier groupe de 5 à passer sur une pièce qui s'appelle... Oh, purée, mais il faut pas que je dise le cerveau emporté. Bon, une pièce. Voilà, qui était prise d'un manga et réadaptée au théâtre par le directeur de l'école et metteur en scène Gildas Milin. Et je me souviens de l'émotion qu'avec mon groupe on a transmis à toutes ces personnes qui passaient le concours, à qui on peut se dire mais il faut qu'on fasse mieux qu'eux, à qui on peut se dire putain mais c'est une compétition, il faut que je sois le premier, alors que pas du tout, il y avait juste une ambiance hyper cool de venez, on se fait voyager, on passe tous un maxi moment et ça va être top.
9: Donc ça réussit quand il y a du plaisir en fait.
10: Et ça a rigolé.
9: Bah oui.
10: Ça a passé un moment où les gens ils sont sortis, ils nous ont dit mais merci. Et ça c'est beau. Quand je pense quand tu sors d'un concert de musique ou quand tu sors d'une pièce de théâtre et que tu vas voir les gens, parce que là tu peux aller les voir et leur dire putain mais merci pour ce que t'as fait. Ça c'est le plaisir, c'est l'amour, c'est la transmission, j'aime.
9: Et avant d'arriver à la transmission et à la rencontre avec le spectateur, est-ce que quand t'es tout seul chez toi en train d'apprendre ton texte, de te les répéter en boucle et en boucle, est-ce que c'est aussi du plaisir dans toutes les étapes en fait qu'il y a ?
10: Non.
9: Ou vous pouvez pas voir les images, mais malheureusement, mais la tête de Marwan a changé. Ses yeux étaient vers le haut et se sont mis vers le bas. C'est très rigolo cette transformation. Du coup, le texte égale souffrance.
10: C'est pas vrai. En vrai, c'est froid.
9: Je parle en connaissance de cause. C'est pour ça que ça me fait rire aussi.
10: Bah, c'est chronophage. C'est quelque chose de répétitif. C'est assez brut. Il n'y a pas beaucoup de matière à exploiter là-dedans. C'est juste de la répétition pure et dure. Après, il y a tout un travail de création aussi parce que, évidemment, tous les textes ne nous parlent pas, tous les textes ne nous plaisent pas. Et des fois, il faut trouver du grain à moudre pour se donner à manger à soi-même aussi. Et ouais, la souffrance, elle est là. Mais il y a tellement de souffrance dans le métier d'interprète, que ce soit peintre, danseur, musicien ou comédien. Et il y a aussi, pour en parler même en quelques mots, là, c'est aussi le fait que c'est un métier où, en gros, il n'y a aucun critère d'évidence. Et c'est pas parce que... Et là je vais parler de la patience qu'il faut pour accepter ce qu'on nous donne et qui n'est pas forcément ce qu'a eu des gens connus ou immensément connus. Il faut aussi accepter à un moment ça... être dans l'acceptation de bah, je donne et si on me remercie énormément et que j'ai eu un gros parcours de la reconnaissance, tant mieux, et si mon parcours de la reconnaissance il est moindre, il faut aussi que je l'accepte. Et ça fait partie de la vie. Les gens qui sont aujourd'hui peut-être des légendes ou peut-être des stars ne sont pas forcément plus heureux que quelqu'un qui a un parcours de la reconnaissance moindre, ça veut rien dire. L'acceptation aussi de se dire ok, je fais mon temps, je fais ma place et...
9: Je suis bien d'accord.
11: Et t'as envie de tousser ?
10: Non.
11: Okay. Et donc t'as employé l'expression grain à moudre pour parler du moment où en fait tu peux jouer des textes qui ne te plaisent pas forcément, ou alors juste que tu traverses des situations pas très chouettes en tant qu'interprète, où est-ce que tu vas puiser les ressources pour passer au-dessus et pour faire avec?
10: Ouais, pour passer au-dessus en fait, c'est après, c'est il y a un truc des fois vraiment, mais brut au possible que je me dis. J'ai beaucoup bossé à l'usine. J'ai beaucoup bossé dans des entrepôts où je devais décharger les camions. Et bien évidemment, t'en as marre de faire la même tâche répétitive pendant 8 heures. C'est chiant. Mais tu le fais. En fait, c'est vraiment... C'est brut, hein. Il n'y a pas de... Je ne vais pas intellectualiser le truc. Juste, t'es payé pour ça. Tu le fais. Ça te fait chier. Tu le fais. C'est dur, ça fait mal, mais il faut le faire.
9: Du coup, tu débranches le cerveau et tu le fais machinalement. T'apprends ton texte et puis tu mets un pied devant l'autre. Et puis, ouais. À un moment donné, il est dans ton corps et là... Et là, ça avance. Et,
10: ouais.
9: Ça...
10: Ouais, ouais,
9: et là, tu te rapproches du plaisir.
10: Mmh. Ouais.
9: Et est-ce qu'il y a un côté plaisir à débrancher son cerveau, même si c'est pour faire un truc machinal ou qui n'est pas très envoûtant, mais... Mais et, finalement, est-ce qu'il y a quand même... Je sais pas, quand Marissa, je sais pas si ça te parle, quand tu vas répéter tes gammes en boucle, dis-moi si je me trompe, hein, mais ouais, tu répètes en boucle comme ça, et puis est-ce qu'il n'y a pas une notion de plaisir qui peut émerger de ça quelque part, ou une autre notion, peu importe, qu'est-ce que ça t'évoque ?
12: Mes gammes, je les fais pas trop. À l'instru, je les ai jamais beaucoup faites. Mais par contre, dans le fait de, ouais, de se forcer, de mettre le pied à l'étrier pour ben, rendre un rendu, un projet, voilà, dont je parlais tout à l'heure, par exemple, oui, il y a ce truc aussi de bon, ben, en fait, qu'est-ce que tu veux, en fait, Marissa ? Tu veux en vivre ? Tu veux en faire ton métier ? Bon, ben, alors, alors, vas-y. Et en effet, il y a ce truc... où ben, on se met dedans, et par contre, ça m'arrive après coup, oui, de prendre du plaisir, après m'être un peu forcée à mettre le pied à l'étrier, d'être finalement fière de ce bout-là de construction.
9: Super.
11: Finalement, quelque part, la souffrance, ça engendre un peu de plaisir. Ah.
12: On pourrait faire ça comme ça, bien que le raccourci soit un petit peu rapide.
9: Et est-ce que vous avez d'autres choses qui vous traversent là, que vous aimeriez nous partager, à part souffrance, plaisir, dans le jeu, dans l'amusement, par exemple, est-ce que ça fait partie intégrante de votre rapport à la création, le jeu, J-E-U?
12: C'est intéressant parce que j'ai écouté d'autres 6 épisodes de cette de ce podcast, et qui m'avait déjà fait un peu réfléchir à la notion de créativité. Et notamment, moi, ça a tout de suite fait écho au jeu. J'en ai pas parlé lors de la première question, mais je peux en parler maintenant, de quand est-ce que ma créativité a pu se développer ou quoi. Au début, je parlais à travers la musique, mais pour autant, personnellement, je trouve que le jeu est au centre de la créativité. Et pour moi, ça a pu se développer par l'enfance aussi, beaucoup avec, rien à voir avec la musique, mais les enfants, enfin, les interactions avec les enfants. Tout ça pour dire que c'est un milieu avec lequel il faut être créatif. Être créatif facilite les interactions, tout ça, et l'imaginaire aussi, ou même dans le jeu, en tant qu'enfant, ça développe l'imaginaire. La lecture peut développer aussi l'imaginaire, enfin, tout plein de choses qui fait que ça peut se retrouver plus tard.
9: Carrément, bah, les enfants, c'est un super exemple pour ça. Ils sont dans le jeu, ils pensent à rien, ils jouent, et puis voilà, puis ça se fait comme ça. Ils ne sont pas en train d'intellectualiser, de mentaliser tout le temps.
12: Tout à fait.
9: C'est vrai. Toi, Marwan, ça t'évoque quelque chose, le jeu ?
10: Le jeu, ouais, ouais. Bah, surtout, c'est chez les enfants, quoi. Ce truc... pur. Ouais.
12: Après, il y a aussi... je sais pas comment ça se passe en tant que comédien... Mais avec la musique, ce qui est chouette, c'est qu'il y a plein de moments qui peuvent être aussi, comment on appelle ça déjà, hors productivité, et donc des moments plus
11: amusant.
12: Oui, amusant, comment dire. Oui, exactement, de jeu, c'est-à-dire de se retrouver entre musiciens et de lancer une jam ou de se retrouver et juste de kiffer ensemble sans objectif derrière de production ou de choses comme ça. Et là, pour le coup, c'est du plaisir pur à mon sens. C'est-à-dire que là, on n'est plus dans le cadre du travail, on est dans juste le cadre de l'expression. Et ça peut être chouette et même remotivant pour certaines périodes, je pense.
11: Donc, en fait, est-ce que jouer à plusieurs, c'est quelque chose qui t'inspire ? C'est quelque chose d'important pour toi ?
12: Moi, carrément, ouais. Je pense que je me nourris aussi énormément des autres, de manière générale. Enfin, du moins, de ce qu'ils peuvent... de l'énergie. J'aime beaucoup faire des collaborations avec d'autres artistes, d'autres personnes, parce que, j'aime bien... Ça me challenge aussi, d'une part. Imaginons de faire une collab dans un style où pas trop l'habitude. Ok, bon, qu'est-ce que j'ai bien pouvoir faire ça? Comment je peux adapter mon style sur son style? Ou bien si on parle juste de jouer à plusieurs en live avec d'autres musiciens, ben c'est pareil. En fait, il y en a un qui va lancer un truc, chacun met sa petite patte et ça fait quelque chose ensemble. Donc moi, je suis très inspirée par les autres.
9: Ça te parle, Marwan, toi, le fait de jouer à plusieurs, enfin d'être ensemble
10: Ah, mais bien sûr. Bien sûr, parce que le métier de comédien, c'est un métier de voleur.
9: Ça me plaît, cette expression.
10: Non, mais moi, ça me fait penser à une interview qu'avait accordée Bertrand Blier. Il disait, je suis un pompeur. Par exemple, j'avais besoin d'un plan pour un film, mais j'allais pomper Kubrick, j'allais pomper Fellini. Et il le dit vraiment tellement simplement, et je me dis, putain, mais... Arrête, il faut tout, l'interprétation, la réalisation et tout, l'écriture aujourd'hui, même depuis tellement longtemps, c'est tout est parti du mimétisme. Après, tu y rajoutes ton unicité, ta créativité et ton amour, mais il y a toujours une part de tu t'es nourri de quelque chose que t'as vu ou que t'as entendu.
9: Tu veux dire qu'on n'invente rien ?
10: Oh, c'est une longue discussion, ça, mais c'est... Je crois pas que le terme inventer, forcément, ce soit le plus adéquat.
9: Ok.
11: Plus tout le monde tombe sur Kubrick, alors.
9: Alors, moi, c'est un truc qui me turlupine depuis le début, là, où on parle de interprète et créateur. Et oui, même si on... Enfin, ça revient à ça, justement, quand tu dis mettre son unicité dedans, j'ai l'impression que, oui, tu peux être juste interprète, on te dit, voilà, telle partition, donc tu sais lire la musique, pas de souci, tu la joues, voilà, ok. Ou on te file un texte de théâtre, tu l'apprends et tu le joues, ok. Mais en fait, qu'est-ce qui fait que il y a quelque chose de... Il y a un supplément d'âme et il y a quelque chose de magique et qui nous transporte dans la créa. Quelque part, pour moi, c'est là où on a notre part. C'est ce petit... C'est l'endroit où on va mettre notre touche, notre patte à nous. Parce que comment t'expliques qu'une noire, une noire, une double croche et machin, quelqu'un va le jouer différemment, alors que c'est la même chose sur le papier. Et pour moi, oui, on interprète, mais il y a quand même... Chacun va l'interpréter d'une manière tellement différente et subtile. Il y a du subtil là-dedans. Enfin, je ne sais pas si vous me suivez, mais ça me fait penser à ça, ce que tu dis. Et que oui, on pompe sur... voilà, ça existait, machin, mais hop, on y met quelque chose de différent. Et peut-être que si le terme inventé n'est pas hyper à propos, peut-être le terme réinventé et meilleur. Je sais pas. Voilà, qu'est-ce que vous en pensez?
10: Rapidement, pour répondre à ça, moi, ça me fait penser à... Je m'intéresse beaucoup à l'univers de la boxe anglaise, qui est un univers où, quand on rentre dans un club, du coup, on apprend tous la même chose. Les déplacements, les coups, on apprend tous la même chose. Il n'y a pas un coach qui va t'apprendre une manière de faire différente des autres. Il ne va pas changer le sport à tout jamais. Et il y a un entraîneur qui disait il y a quelques temps, ce qui fait la différence entre un bon boxeur et un excellent boxeur, c'est les détails. Et moi, du coup, je fais souvent des parallèles avec mon métier, du coup, de comédien, où je me dis, mais c'est ça, en fait. C'est une question que je me posais depuis longtemps. Ce qui fait la somme de différence entre quelqu'un qu'on va trouver génial et quelqu'un qu'on va trouver bon, c'est les détails. Comment il va se travailler sur quelque chose de tellement petit qu'on va même pas se rendre compte que c'est arrivé, on va juste se dire « Oh, il est bon ».
1: Mais il se passe quelque chose, ouais.
10: Il se passe quelque chose.
1: Les détails, c'est très joli et c'est de la dentelle parfois invisible, mais qui fait tout. Allez, on va aller doucement vers le mot de la fin pour clôturer cette super émission. Un seul mot à la volée, là, pour définir votre rapport à la création. Quel serait ce mot ? Un mot.
12: Moi, je dirais expansif.
1: Expansif.
12: Ouais.
1: Et toi, Marwan, un mot ?
10: Amour.
1: Amour, c'est beau. Est-ce que l'amour est expansif?
12: Oui. Peut-on expandre d'un peu d'amour?
1: Oui. Eh bien, merci beaucoup Marissa et Marwan pour cette super émission. Et merci Elsa d'être là aussi. Et merci également à Alice Rollet à la réalisation. Et on se retrouve très bientôt sur les chemins de la création. Merci. Au revoir.
11: Beaucoup. Au revoir.
10: Au revoir. Au revoir.
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0: hasard de mes flâneries chansonnesques et musicales, je me suis rendu compte que beaucoup d'auteurs, compositeurs, interprètes s'offrent à divers moments de leur carrière le plaisir de la reprise. La reprise d'une ou plusieurs chansons d'un autre artiste. Le principe est plutôt intéressant, même si le résultat ne semble pas toujours sublimer l'original. Mais quelquefois, c'est une belle surprise. C'est une belle surprise, d'autres fois, c'est étonnant, surprenant. Et parfois même, le croisement de l'histoire du texte et de l'interprète offre une nouvelle dimension à la puissance du propos, comme quand le grand Manu Dibango reprend l'Auvergnat de Brassens.
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1: Chanson pour l'Auvergnat par Manu Dibango, extrait de l'album collectif Il chante Brassens, sorti en 97. Il s'agit de la deuxième édition augmentée de celui sorti en 92. Et si vous avez raté ces deux albums, eh bien, il est sorti en 2024, une édition en CD et en vinyle. Alors, il est toujours temps de vous faire ce cadeau. Dans la foulée, je m'intéresse à un album de l'ami Mick de Toulouse qui m'invite à écouter le deuxième album de Justine Jérémy, intitulé « De la butte aux cailles à Montmartre ». Je ne sais pas si ça vous dit quelque chose, mais je peux vous dire que cela fait du sud au nord de la ville une belle traversée de Paris et des cabarets qui ont fait les plus belles heures de la chanson d'auteur. Et quel plaisir de découvrir cette jeune artiste chanter des titres initialement créés bien avant sa naissance et de choisir des chansons fortes, chargées d'histoire, comme « Le Pieu » de Marc Robine, qui fit en son temps cette version française de l'Estaca de Louis Lac, que la dictature franquiste lui interdisait de chanter sur scène. En voici donc la version de Justine Jérémy dans le souffle de son accordéon accompagné des judicieux arpèges de guitare de Thierry Garcia.

Voilà, cet album regorge de pépites reprisées. Justine Jérémy semble avoir le goût de convoquer les grands artistes de la chanson et des titres qui ne sont pas toujours les plus connus du grand public, mais souvent les plus appréciés pour leur charge poétique, sociale ou émotionnelle. Même si elle n'est pas la première à les réinterpréter, la jeune chanteuse ose l'exigence qu'impose un texte comme « Mellow Cotton » de Colette Magny.

Voilà, de manière générale, pour Colette Magny, on regrettera juste de ne pas trouver plus de reprises parmi les plus de 100 chansons enregistrées par la grande chanteuse libertaire. Mais pour en revenir à ce bel album de Justine Jérémy, quel plaisir d'y retrouver une autre chanson plutôt engagée, initialement chantée en 63 par Jean Arnulf, sur un texte de Martine Méry et reprise la même année par Christine Sèvres qui en fera la version la plus poignante. Oui, oui, mais Justine Jérémy nous en offre là une interprétation dépouillée guitare-voix à la fois lumineuse et émouvante des plus appréciables.

Voilà, Point de vue, une chanson qui, outre Jean Arnulf et Christine Sèvres, avait été aussi interprétée par Marco Géret, Claude Vinci et Marie-Paul Bell. Merci à Justine Jérémy pour ces merveilleuses pépites. Je rappelle l'intitulé de l'album sorti en 2024, De la butte aux cailles à Montmartre. 17 chansons et autant de références du répertoire émotionnel et historique. Une bien belle balade. Allez, autre chanteuse, autre style, avec la truculente et non moins talentueuse Carmen Maria Vega, qui sur les traces d'une Magali Noël s'attaque au fabuleux répertoire de Boris Vian. D'ailleurs, entre parenthèses, Alain Goraguer, qui fut le musicien et arrangeur du poète-écrivain, est aussi celui qui fit les arrangements de Point de vue pour Christine Sèvres. Voilà, ça fait la transition. Mais l'intérêt pour le titre qui suit, c'est que Boris Vian ne l'a jamais enregistré en studio. Non, mais juste comme ça, devant le piano de Goraguer et un magnéto en marche. À côté, pas loin en tout cas, dans la salle, on l'entend dans la version originale. Du coup, le titre est sorti dans les années 2000 comme un document sonore inédit, chanté par l'auteur qui se prêtait à l'époque humblement à l'interprétation de ses chansons. Barcelone semble témoigner de son passage dans cette ville et le souvenir nostalgique et mitigé d'une relation à la fois agréable et douloureuse. On y retrouve aussi quelques lieux et images emblématiques de la cité catalane et Carmen Maria Vega a pour le coup retenu son énergie naturelle pour nous en délivrer une version tout en délicatesse.

Et oui, comme Justine Jérémy avec ses reprises, Carmen Maria Vega était loin d'avoir entonné son premier cri quand les chansons de Boris Vian ont commencé à intéresser les publics et les grands interprètes de la chanson française. Et si l'auteur de L'écume des jours s'est éteint en 1959 à l'âge de 39 ans, son seul album et ses près de 500 chansons, dont certains textes et poèmes mis en musique, ont continué de se faire un chemin à chaque décennie par un incessant renouvellement des publics et artistes fascinés par une œuvre qui semble faire écho à l'actualité de chaque époque. Avec cet album sorti en 2023, Carmen Maria Vega s'inscrit avec un talent fou dans la longue lignée des artistes qui révèlent ce répertoire dont il reste encore beaucoup à découvrir. À bon entendeur. Voici un texte qui aura connu, bien après la disparition de l'auteur, plusieurs mises en musique, dont une de Gérard Joannest pour, entre autres, Juliette Gréco. Pour l'heure, on écoute la magnifique interprétation de Carmen Maria Vega, « S'il pleuvait des larmes ».

Voilà, Fais-moi mal Boris Vian, c'est le titre de cet album de Carmen Maria Vega, tiré du spectacle Fais-moi mal Boris, que la chanteuse avait créé à l'occasion du centenaire de naissance du génial auteur et écrivain. Et si rien ni personne n'effacera les illustres interprétations de ses chansons, le talent de Carmen Maria Vega pourrait bien devenir la référence contemporaine des interprètes de l'œuvre de Boris Vian. On écoute Fais-moi mal Johnny, le presque éponyme de cet album.

Voilà, Boris, c'était de près, alors on vient d'écouter Fais-moi mal Johnny bien sûr, Boris c'était de près intéressé au célèbre opéra de Katzhoud, Kurt Weill et Bertolt Brecht, au point d'en traduire une partie en français en 1956. Neuf chansons dont Catherine Sauvage sera dès 57 la première interprète, mais à coup sûr, même les 60s ne pourront oublier la version de Carmen Maria Vega de La Complainte de Mackie.

Allez, pour terminer l'exploration de ce bel album de Carmen Maria Vega, on écoute une cinquième chanson sur les 14 de Borisian, superbement orchestrée et portée par l'exceptionnel charisme de la chanteuse. Et aucun amateur de l'œuvre de Borisian ne peut passer à côté de cette superbe galette. Pas même Dudule, repéré dans la complainte du progrès.

Voilà, aujourd'hui, on y mettrait le portable, l'ordinateur et je ne sais quoi encore. Allez, donc on change. Alors, bon, c'était la complainte du progrès, vous l'aurez reconnu, par Carmen Maria Vega. On change de registre et même qu'on traverse l'Atlantique chez nos amis canadiens, qui ne manquent pas eux non plus, de rendre hommage à leurs grands auteurs chansonniers. Ici, on retrouve le duo Dobra Caracol, Catherine Durand, Jorane et Mara Tremblay pour interpréter, seul ou en collectif, une sélection de chansons du grand Félix Leclerc. Et vous ne manquerez pas de reconnaître un de ses titres les plus populaires.

Voilà, le petit bonheur, vous l'avez reconnu, extrait de l'album Chapeau Félix, avec une quatrième génération, on peut le dire, d'interprètes, et c'est magnifique. Si on revient ici, on trouve un autre grand auteur chansonnier qui, avant de disparaître, avait tenu à rendre hommage au grand chanteur québécois avec cet album 19 chansons pour Félix. Oui, 19 titres de Félix Leclerc chantés par François Béranger, rien que ça. Et après le célèbre Petit Bonheur que l'on vient d'entendre, voici un autre succès interprété cette fois avec la Guaya Béranger.

Voilà, moi mes souliers, on peut regretter que cet album n'ait pas fait l'objet d'une large distribution. Une façon de découvrir une autre facette des qualités de François Béranger et de l'entendre s'offrir une récréation jubilatoire à interpréter les chansons de Félix, de sa grosse voix qui ne passait pas à la radio et encore moins à la télé. Ce CD sortira en 2004, juste après la disparition du chanteur

0: qui rejoindra sa dernière demeure dans le caveau de famille à Castelnau-le-Lez. Il nous laisse en héritage un trésor de 16 albums, dont ce dernier en hommage à Félix Leclerc. On écoute justement l'héritage.
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Voilà, ce n'était pas la première fois que Béranger reprisait la chanson des autres et même une fois d'un autre Québécois en la personne de Richard Desjardins. J'avais déjà entendu cette chanson par son auteur en disque et sur scène au JAM, mais Béranger a réussi à sublimer magnifiquement ce titre que je considère comme l'une des plus belles chansons d'amour. Écoutez L'Enjôlière.

À l'heure où le débat sur les retraites repart de plus belle, Béranger, dans sa chanson « Le vieux », envisageait que peut-être, pour les vieux de demain, la vie aurait changé, sous-entendu en mieux. À condition de s'y prendre maintenant, à refaire le présent. A priori, c'est pas gagné. Mais la bataille n'est pas terminée non plus. Quoi ? On aurait juste le droit, pendant une cinquantaine d'années, de s'épuiser à la tâche pour faire tourner l'économie, enfin, surtout celle de quelques-uns, pour terminer vidé, ratatiné, juste avant de quitter ce monde ? Eh bien, non. On a le devoir de travailler à préparer un demain meilleur. Que ceux et celles de 30 balais qui se battent, ou celles qui en rigolent aujourd'hui, se donnent rendez-vous dans 30 ans. C'est avec Éric Frasiac, qui a sorti entre 2014 et 2024 pas moins de 3 volumes intitulés « Mon Béranger » que nous terminerons notre balade avec d'abord une chanson emblématique du répertoire de Béranger, « Le Vieux ».

Voilà, Le Vieux, initialement sorti en 73 sur le troisième album de Béranger. Et là, on a entendu la version donc d'Éric Frasiac, comme quoi le répertoire de Béranger trouve aussi sa place dans le répertoire des autres artistes. Éric Frasiac, auteur, compositeur, interprète, commence sa carrière discographique au milieu des années 80. Il chante l'amour, la vie, les émotions, les bagarres. La plume est vive et de belles compositions jalonnent sa quinzaine d'albums, dont les trois volumes en hommage à son maître à chanter, François Béranger. Alors, François Béranger sort en 75 son cinquième album, L'Alternative. Et dessus, on trouve un des titres emblématiques, c'est le deuxième titre de la face A, un titre emblématique qui le tiendra pendant tout le restant de sa carrière et qui s'intitule « Tous ces mots terribles ».

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